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Bonsoir, bonsoir, c'est Laurence avec vous. Il est 18h passé de 1 minute et 26 secondes. Des apéro news un petit peu comme d'habitude, mais pas vraiment comme d'habitude. Vous le savez, c'est l'été. La saison des terminales, des festivals, pardon, est bien loin d'être terminée. Et ce soir, je suis très contente de recevoir le festival, les organisateurs du festival Saotico, et puis un groupe qui va jouer aussi au festival qui s'appelle Urusturu, que vous, je crois que c'est Urusturu, on leur demandera justement comment on prononce le nom du groupe. Mais avant cela, nous allons ensemble découvrir l'album 666 de cette semaine, et je suis en train de chercher mes notes puisque j'avais quelques petites infos que j'ai glanées de ci, de là, sur ce groupe qui s'appelle Bottle Surfers, et l'album, comme j'arrête pas de l'oublier, il y a un truc avec astronaute dedans. Et en tout cas, je vais vous lire ce que j'ai. After the Astronaut, voilà, j'arrête pas d'oublier le titre de l'album de cette semaine. Dans les années 90, il n'était pas anormal de voir des formations qui aujourd'hui seraient repoussées à la lisière de l'underground. Et à cette époque, ces formations-là, elles prospéraient sur des majors. Et c'était le cas d'ailleurs des Bottle Surfers. C'était une des formations les plus originales du rock US de ces années-là. Et ce groupe a rencontré un succès immense et un peu inattendu. Avec son 7e album, Electric Larry Land, ouais, il fallait pas que je me trompe, qui est sorti en 96. Si les majors étaient capables de prendre un peu plus de risques à l'époque, eh ben la rentabilité restait le maître étalon, et le groupe l'a appris à ses dépens. L'album After the Astronaut devait succéder justement au fameux Electric Larry Land l'année suivante, sauf que sa sortie a été bloquée par le label Capitol, qui lui reprochait son manque d'attrait commercial. Et après quelques palabres d'avocat, les Bottle Surfers ont été libérés de leur contrat et ont pu donc sortir cet album. Je ne sais pas, au niveau de la date, j'avais vu mars, mais peut-être que je me trompe en fait, en même temps c'est l'été. On en a un peu avec les dates, on fait des petits bonds dans le temps et des sauts de puce dans la mémoire. On va s'écouter tout de suite Jet Fighter, c'est les Bottle Surfers. Je vous rappelle le nom de l'album, After the Astronaut. On se retrouve juste après, on sera en direct avec le festival Saotico et Urusturu. On se retrouve juste après.

0: C'était l'album 666 de cette semaine. Donc, vous l'avez bien compris, vous êtes sur 666 et Laurence avec vous pour les Apéro News. On vient d'écouter Jet Fighter, un extrait de l'album de Bottle Surfers et qui s'appelle, ça y est, je me souviens du titre, mais j'étais en train de le lire, je triche, After the Astronaut. Il est à découvrir toute cette semaine dans les Apéro News parce que c'est notre habitude d'avoir un album de la semaine pour celles et ceux qui nous rencontreraient. Dans nos habitudes, on a aussi des interviews. Et je viens de brancher les micros et là il n'y a plus personne derrière le micro. Je reçois aujourd'hui et je suis très contente de recevoir les organisateurs RIS, parce que j'ai dit organisateur, mais organisateurs RIS du festival Saotico, qui sont cette année devenus. On grimpe chaque année avec un des groupes qui est programmé, qui s'appelle Urusturu.
1: C'est ça.
0: C'est pas ouais, j'ai hésité au début.
2: Après, vous pouvez avoir la prononciation.
0: On peut dire ce qu'on veut.
2: Oui, la prononciation est vôtre. Ça nous va très bien.
0: Ça vous dérange pas?
2: Pas du tout.
0: Mais de plus en plus, maintenant, les groupes acceptent qu'on se réapproprie leur nom et sont moins dictatoriaux, on va dire, là-dessus. À moins qu'il y ait une vraie origine et un vrai sens.
2: Ouh là là.
0: Ils veulent pas qu'on les écorche, mais là. Là, si on a le droit de dire comme on veut.
2: Complètement.
0: Alors
2: ça peut être Urusturu aussi.
0: Urusturu. C'était rigolo. Donc c'est un peu plus dur à dire.
2: Ça fonctionne. Mais nous, on prononce Urusturu. Voilà, pour l'information.
0: Et en tout cas, vous jouez au festival Saotico, vous connaissiez ?
1: Oui, j'étais déjà venu il y a 3-4 ans. J'avais trouvé ça incroyable au bord de la plage et tout. C'est magnifique, le cadre. Et je me suis dit, ah, mais c'est trop bien que j'y joue et tout. Et du coup, j'en ai parlé à Louis, et du coup, qui a contacté Synodny. Et puis, ça s'est fait petit à petit.
0: Alors, parlons du festival. Déjà, on va donner les dates. Il a lieu ce week-end.
3: Le 21 et le 22, c'est vendredi et samedi.
0: Ouais, et c'est sa 5e édition.
3: Oui, absolument.
0: Déjà. Ça fait 5 ans que vous venez ?
3: Ça fait 5 ans qu'on vient et qu'on est là aussi au courant de l'année, parce qu'on vient en résidence souvent dans l'année à Langrune aussi pour travailler sur le festival qui se passe en août.
0: C'était pas le cas au début, en fait. Au tout début du festival, vous veniez un petit peu avant. Et là, j'ai l'impression que vous êtes de plus en plus mobilisés, présents, nombreux.
3: On essaie de faire minimum de résidences par année avant août. Mais c'est
0: d'accord.
3: Vrai que dès qu'on peut venir faire des choses et travailler ensemble, c'est toujours plus efficace, parce qu'on est tous un peu éparpillés dans toute la France. Donc c'est chouette de se retrouver pour bosser, quoi.
0: En tout cas, quand on va à la plage, alors je vais pas souvent à la plage, mais on peut pas vous louper. J'ai l'impression qu'au niveau de la com, là, ça grossit un peu plus chaque année.
1: C'est vrai qu'au fur et à mesure du temps, on affine nos process. Et chaque commission apprend des erreurs qu'il a fait l'année précédente. Et c'est vrai que vous n'êtes pas les premiers à nous faire la réflexion que cette année, on est un petit peu partout, et tant mieux.
0: Bah, j'ai eu peur au début parce que, je ne vais pas vous le cacher, des festivals, il y en avait plein qui se montaient un petit peu partout. Et puis, je crois que vous étiez encore toutes étudiants,
1: à ce moment-là, édition.
0: Où vous sortiez d'études. Et je me suis dit, ah tiens, des fois, les gens avec la vie s'éparpillent. Et puis, les projets disparaissent. Juste parce qu'on n'a plus le temps ou parce que la vie, et je suis très contente de savoir que ça continue et que ça grossit un peu plus chaque année. C'est pour ça que je soulevais le fait que il y a le sentiment que ça grossit encore un peu plus chaque année.
1: Oui, ça grossit de plus en plus chaque année. Pour la petite histoire, on vient donc tous de la même formation, dites qu'on était encore étudiants. On vient pour la plupart en tout cas de la même formation.
0: Les métiers du... Pour les auditeurs, est-ce qu'ils suivraient pas? Dans les métiers du son.
1: Dans les métiers de la régie du son et de la lumière.
0: Oui.
1: Et aujourd'hui, le groupe s'est bien agrandi. On a aussi des artistes. Et oui, ça fait 5 ans, donc ça prend de l'ampleur. Et c'est pour beaucoup, du coup, aussi notre métier en parallèle. Même si aujourd'hui on est tous bénévoles dans l'organisation. Et voilà, donc c'est aussi le moment où on se retrouve. On essaye de créer du lien et du sens toute l'année en Normandie. C'est aussi important pour nous. Et voilà.
0: Je suis très ravie de savoir de cette bonne nouvelle, parce que vous n'êtes pas sans savoir. Il y a eu un article qui est sorti récemment sur tout. Les festivals qui avaient été annulés. Et je ne sais pas si vous l'avez vu, pour moi, c'est une catastrophe. Je crois qu'il y avait 12 pas. Je n'ai pas compté. À un moment, je me suis dit, je ne vais pas compter, en fait. Parce qu'on ne se rendait pas compte, on entend les annulations et on se dit, ils sont en train de disparaître. Alors, il y en a un, je me suis dit, bien fait, mais Mais c'est pas sympa, parce qu'en fait, après, quand j'ai vu le nombre, quand je me suis mise à vouloir compter, j'ai renoncé et je me suis dit, c'est trop là. C'est, donc de savoir et de pouvoir encore soutenir un festival qui va durer, ça j'en suis sûre, et je l'espère, parce que si je dis que je l'espère, c'est parce que je suis flippée, en fait, je vais pas vous le cacher. Je pense que j'imagine que vous aussi, ça doit vous impacter professionnellement. Ça a dû...
3: Bah oui, là, quand même, c'est un peu tout le monde qui est touché dans le secteur culturel. Après, il y a aussi les conditions météorologiques en ce moment qui ont fait annuler beaucoup de festivals. Nous, on a de la chance en Normandie, on a un temps plutôt... frais et pluvieux, mais il y a eu énormément d'annulations à cause de la canicule cette année.
0: Oui.
3: Voilà, donc en tout cas.
0: Mais il y en a à cause des conditions météorologiques, finalement, on s'est un petit peu habitué. Il y a eu des orages, ça a touché des gros festivals. Et ça m'inquiétait sans trop m'inquiéter. Mais là, dans ce que je regardais dans l'article, parce qu'ils mettaient les motifs, en fait. Alors, certes, il y avait les conditions météo, mais il y en a beaucoup. C'est des histoires financières. Ouais. Donc, vous avez des partenaires pour fonctionner. Ouais, je parle un peu, c'est pas très gai ce que je raconte, mais vous avez des partenaires en fait, vous êtes beaucoup suivis, ils n'étaient pas toutes là au début.
1: Il y a plusieurs partenaires qui sont là depuis le début, donc on a des partenaires qui sont des partenaires institutionnels. Nos gros partenaires sont bien sûr la région de Normandie, le Calvados et la mairie de Langrune. On a aussi des partenaires privés comme le Crédit Mutuel ou la plomberie de Romain Palao à Langrune-sur-Mer. C'est une économie. En tout cas, le format économique des festivals est de plus en plus compliqué. On est encore heureux d'être suivi par tous les partenaires institutionnels qui subventionnent la culture. Surtout qu'on a un fonctionnement. On est assez fiers, on est même très fiers. Donc, c'est un festival ouvert à tous avec un fonctionnement de prix libre. Avec des prix conseillés, des prix conscients, c'est des choses qui se font de plus en plus, mais notre valeur principale est que tous et toutes puissent accéder à la culture, et on est très heureux de pouvoir faire ça.
0: Alors, pour rappeler, je crois que j'allais le faire de mémoire, ça doit être 3 euros, 5 euros et 10 euros soutien.
1: C'est ça, 3 euros.
0: 5 euros, c'est le prix conseillé, on va dire, et 3... je ne sais plus, prix solidaire.
1: C'est ça, 3 euros le prix solidaire, 5 euros le prix conscient, 10 euros le prix
0: c'est
1: soutien.
0: Le prix conscient.
1: Mais d'ailleurs, vous pouvez mettre ce que vous voulez pour soutenir.
0: Oui, c'est ça.
1: Et vous pouvez aussi venir et ne rien dépenser et pouvoir profiter de toutes les propositions artistiques du festival.
0: Ça veut dire, voilà. Et comment ça se passe pour payer, en fait? Il y a un endroit dédié ou... Noémie, vas-y.
3: On a à l'accueil du festival, on a des personnes qui sont là pour vous présenter un peu le festival et le fonctionnement, justement expliquer ce système de prix libre. Et voilà, après les gens donnent ce qu'ils veulent, ce qu'ils peuvent.
0: Alors c'est vrai que ça fait 5 ans que vous existez, mais moi j'y suis jamais allée, alors c'est pour ça que je vous demande en fait. Vous avez un peu plus communiqué sur les prix libres cette année.
3: Oui, on a globalement plus communiqué sur un peu tout. D'année en année, les pôles aussi se complètent. On a de plus en plus de gens qui travaillent à l'année, donc forcément...
0: Que des bénévoles dans le festival.
3: Oui, que des bénévoles.
0: Que des bénévoles, et ça c'est cool en fait.
3: Que des bénévoles, et on est aussi tous très copains, donc c'est quand même une ambiance chouette de travail.
0: Bon, on va dire que vous êtes des bénévoles assez, assez particuliers parce que tout le monde exerce plus ou moins dans les métiers du son et de la lumière. Donc là, pour le coup, on est sûr d'avoir un son de qualité des lumières
1: pour
0: aussi.
1: Pour beaucoup, en tout cas, on est professionnels du spectacle vivant. Mais pas que, il y a aussi des langrunés qui sont bénévoles, des gens qui sont ouvriers, qui sont avec nous. Et c'est aussi... quelque chose qu'on tient à garder et même à développer, c'est-à-dire que chaque année, il y a un formulaire bénévole qui sort sur notre site, sur nos réseaux sociaux, où tout le monde est le bienvenu à venir monter un projet en commun.
0: Ouais, c'est quelque chose... vous êtes implanté, là, ça y est, à Langrune. Ils n'envisagent pas, j'imagine, quand il y a des conseils municipaux, Saotico arrive sur le terrain.
1: Oui, je pense. Ouais. En tout cas, il y a eu un changement de mairie cette année.
0: Ah oui, c'est vrai. J'ai pas suivi.
1: Et on a été suivis. On a une... le mot que j'ai beaucoup entendu cette année sur la cinquième édition, c'est le mot confiance, c'est-à-dire qu'on a encore la confiance de la mairie, des partenaires, des subventionneurs et du public aussi beaucoup. C'est-à-dire que c'est marrant, là, sur la dernière semaine qu'on a passée à Langrune, on voit beaucoup de gens avec des t-shirts Saotico de la deuxième édition, de la troisième, de la quatrième.
0: Ah, y a du... Oui, c'est vrai qu'il y a du merch, j'avais oublié.
1: Et c'est assez marrant, on se reconnaît, on commence à aussi avoir, à faire partie de la vie de ce village.
0: C'est vrai que les autres années, j'allais à la plage, mais là j'ai vu c'était un petit peu, ouais, des petites affiches, c'était un peu plus discret, mais là, on peut pas vous louper, quoi, en fait.
1: On ferait des heureux en disant ça.
0: Ouais, c'est vrai. Je vous propose de faire une pause musicale et d'écouter un groupe. Alors, on va bien évidemment écouter Rusturu, hein, tout à l'heure, et puis les interviewer. Merci d'être là. Là, on parle avec leur gars. J'étais en train de me poser la question. Et ben, je suis sûre. Oh, j'avais mal orthographié le nom de Jussou. Oh, en fait, vous avez programmé que des groupes avec des U.
3: On s'est fait la réflexion.
0: C'est pas possible.
1: Et moi, ils sont pour beaucoup.
0: Ouais, mais alors, il y a Lulu Van Trapp. Du bleu vitruge. Et il y a un moment, je me suis dit, mais je vais me patauger. Donc, Jussou. Moi, j'avais mal écrit en plus le nom. Et puis, on en parle juste après. J'ai choisi le morceau Coro que je trouvais super bien. J'ai eu un petit coup de cœur et je me suis dit, tiens, on va découvrir ça. Bien évidemment, on parlera du groupe juste après parce que vous êtes des gros connaisseurs. Il y en a bien un de vous qui va pouvoir me parler aussi de ce groupe-là. Juste après, je vous laisse réfléchir à vos copies. Tout de suite, c'est Jussou sur 666.

0: c'était, ça y est, je suis, je vais pas vous cacher, j'étais en train de faire un truc et je pensais que le morceau durerait plus longtemps et je viens d'arriver. J'ai eu un coup de chaud, c'était Jusu avec le titre Koro et on est avec le festival Sao Tico. Et pour une fois, je parlais pas avec les invités. J'étais très concentrée sur mon émission et on vient d'écouter le titre Koro. J'ai cherché à savoir d'où il venait Jusu, je vais vous laisser le dire ou alors ouais, comme vous voulez.
1: Jusu, c'est un groupe nantais.
0: Ok.
1: De Nantes. Ça signifie le cœur en malinké. Et j'enchaîne sur.
0: Tu parles malinké couramment.
1: Non. C'est qu'on s'est renseigné sur l'origine du nom du groupe.
0: Bah oui. Ah bah, et comme quoi, c'est hyper important, en fait.
1: Ouais, c'est chouette
0: de savoir. Surtout que là, ce qui est intéressant, c'est de savoir d'où viennent les sonorités qu'on peut entendre un petit peu dans ce groupe, qui sont. C'est un peu rock.
1: The rock, ouais, rock psyché et influence musique africaine contemporaine. Ouais. Voilà, on peut retrouver des inspirations d'Orange Blossom notamment. Voilà, c'est un groupe qui est plein d'énergie et plutôt dansant en live. Ils ont une patate, c'est vraiment chouette.
0: J'imagine, je me suis dit là sur scène, je suis très friande. Voilà, j'écoute pas mal de groupes. Alors plus un mélange électro. J'aime bien le métissage en fait. J'aime énormément le métissage dans la musique. Donc je me suis dit ça c'est un groupe. Et eux ils jouent le vendredi. Il me semble.
1: Ils jouent le samedi.
0: Ah mais non.
1: C'est pas grave. À 20h30 sur la grande scène.
0: Alors, Sao Tico, ça a lieu chaque année. Alors, nous, on parle de la musique, mais il n'y a pas que de la musique.
1: Oui,
0: c'est pas que un festival de la musique. Et ça a lieu, c'est pas un festival qui est habituel. C'est dans le sens où vous entrez dans un festival et vous allez... libre à vous, en fait, vous n'êtes pas obligé de tout voir ou de rester toute la journée, vous n'êtes pas encerclé dans un endroit, on reste totalement libre dans le festival d'aller où on veut. Si vous vous promenez, par exemple, dans le Bois Joli, que je ne connais pas, ben non, je ne connais pas trop grand, si je connais la place du 6 juin, mais le Bois Joli, c'est loin, j'imagine, de la plage, le Bois Joli.
2: Ça a une centaine de mètres.
0: Ah oui, d'accord.
2: Ouais.
0: Donc en fait, on ne peut pas vous louper.
2: Non, on peut pas louper le Bois Joli, surtout qu'on met en lumière aussi la rue de la Mer qui fait la liaison entre le Bois Joli et la place du 6 juin. Et effectivement, c'est au Bois Joli que la journée, on peut retrouver une grande partie des spectacles, mais pas que. Il y a aussi des écoutes de musique électronique. C'est aussi là qu'on retrouve les ateliers, parce qu'il n'y a pas que des concerts, oui. Pas que des spectacles, mais aussi des ateliers.
0: C'est nouveau les ateliers ou il y en a toujours eu et j'ai oublié.
2: Il y en a toujours eu. Oui, même la première année, il y en a eu. Ce qui est très intéressant par contre cette année, c'est que les ateliers sont menés par les artistes qui sont dans la programmation. Donc il y aura par exemple l'atelier marionnette qui est mené par Nel qui met en scène les étoiles. L'atelier fanfare est mené par ceux qui font la fanfare. Et c'était important pour nous aussi de créer du lien entre public et artistes. Pour, pourquoi pas créer des nouvelles passions ou envies de vie.
0: C'est vraiment un festival à part entière, mine de rien. Je ne vais pas arrêter de le dire. Non, mais parce que vous allez dans des festivals et puis vous y travaillez. Et c'était une volonté, en fait, de faire un petit peu différemment, de se dire, tiens, les gros classiques, c'est ça, on va avoir des concerts. Alors oui, il y a des trucs. Hein. Moi, quand je vais à Rock-en-Seine, il y a des stands qui proposent des activités quand tu n'as pas envie d'aller voir des concerts. Mais là, c'est pas pareil, parce que c'est des partenaires ou c'est des trucs un peu publicitaires, on va dire. C'est pas juste des... Enfin, c'est un peu différent, là.
1: Ah, c'est vrai que...
0: Côté un peu moins mercantile, on va dire.
1: On a vraiment l'envie, en tout cas, à l'origine du projet, de ramener un peu toutes les formes d'art dans ce festival et de mélanger, de pas privilégier la musique ou le spectacle ou quoi, et de faire un mélange de tout ça, parce qu'il y a même des expositions de temps en temps et... Au Bois Joli, notamment, il y a des installations artistiques qui sont proposées par des gens de l'organisation, qui mélangent scénographie, lumière, son, plein de choses. Voilà, on est vraiment ouvert à toutes les propositions possibles.
0: Alors, j'ai la prog du samedi, on va faire dans le désordre. Après tout, on n'est peut-être pas obligé de faire les choses dans l'ordre. Le samedi, ça commence à 14h par oui. Pédibus.
1: Le Pédibus.
0: Il part d'où ? Ah oui, de Saint-Aubin.
1: De Saint-Aubin, le Pédibus. Donc, c'est un bus à pied et qui sera animé par Jules Subilo-Langlois, qui est un comédien, et puis on vous laisse découvrir ce qui s'y passera, c'est un petit secret, on n'a pas plus de détails pour l'instant.
0: Petite précision, c'est un pédibus théâtral.
1: Oui.
0: Nous, à Caen, on a des vélos sodo.
1: Ouais, voilà, c'est un peu dans la même.
0: Et vous, vous avez un pédibus théâtral. Est-ce qu'il sera, je suis en train de regarder, est-ce qu'il sera... il sera aussi le vendredi,
1: oui,
0: en fait, à 14h au départ, toujours de Saint-Aubin. Et puis après, alors, bon, du coup, je vais revenir dans le vendredi, ben non, je vais rester sur le samedi. Hein. Du coup, après, ça recommence, ça continue. C'est au Bois Joli que ça commence, en fait, la journée, à 15h. Et là, je suis sur le samedi, en fait, avec la compagnie Les Petits Bonnets. Et
2: alors, c'est le spectacle Les Petits Bonnets par Pascaline. Pascaline, qui est la chanteuse des L et qui sont donc au Cirque du Docteur des Paradis. Les Petits Bonnets, c'est une lecture chantée qui parle d'une révolte d'ouvrières dans une usine de soutien-gorge. Donc voilà, c'est l'histoire d'une révolte ouvrière féminine contemporaine.
0: C'est très bien ça, mais moi ça me plaît. Et ça, ce sera le samedi à 15h au Bois Joli. À 18h, le refuge. Qu'est-ce que c'est que le refuge? Alors, c'est pas du théâtre, c'est pas de la musique, je crois.
1: Non, le refuge, c'est de la danse contemporaine. C'est un trio qui a la particularité de jouer son spectacle in situ, c'est-à-dire qu'elle s'adapte au lieu dans lequel elles sont. Donc voilà.
0: Donc en fait, à chaque fois, à chaque représentation, le spectacle est potentiellement différent.
1: Absolument. Je sais qu'elles ont fait une version dans un musée, par exemple, il n'y a pas très longtemps.
0: Il y a une trame, mais...
1: Mais ça évolue dans le lieu.
0: Oui, voilà, c'est ça, je cherchais le mot, ça évolue selon le lieu. Et puis, alors ce sera tout pour le Bois Joli. Après, il faudra décaler sur la plage. Mais c'est bien parce que c'est à partir de 16h, de 16h45. Et du coup, sur la plage, là, ce sera du théâtre.
2: Là, ce sera du théâtre avec Les Étoiles. Donc, Les Étoiles fait partie du projet In Situ. C'est un projet qu'on mène depuis 2025. C'est-à-dire qu'au printemps, on fait un appel à projet à de jeunes collectifs théâtre, danse et cirque. Et on leur propose de venir créer un festival In Situ à Langrune. Pour le Festival Saotico, qui sera donc joué la première fois au Festival Saotico. Ils sont encore maintenant en train de travailler. Donc, ça fait 2 semaines qu'ils sont en résidence pour proposer ce spectacle. Donc, c'est Les Étoiles, un texte de Simon Faglière qui sera mis en scène par Nel Primo. Et voilà, donc ça joue le vendredi et le samedi. Le vendredi à 16h sur la plage et le samedi à 16h45. Et c'est vrai que c'est assez atypique d'aller voir un spectacle sur la plage. Ça partait un peu d'une intention d'amener la culture là où les gens sont, plutôt que demander aux gens d'aller là où la culture est.
0: Ah ben ça, pour moi, c'est, c'est primordial, en fait. C'est, je viens de l'Orne.
2: Tous ces milieux ruraux, en fait, ont besoin de...
0: Exactement.
2: Une proposition comme celle-là.
0: C'est pour ça que je soutiens souvent, j'en parle, le festival Arsonic, puisque moi, quand j'ai grandi dans l'Orne, en fait, il n'y avait pas grand-chose. Et le festival a grandi, je ne sais même plus depuis combien de temps, j'arrête pas d'oublier, honte à moi, mais il y a une grosse année anniversaire, je crois. Enfin, bref. En tout cas, oui, l'année prochaine, ce sera un gros anniversaire. Et ça rayonne, en fait, tout autour. C'est pour ça que c'est important de préserver des moments comme ça. Et puis les concerts, eh ben, eux, ils vont avoir lieu tout simplement sur la place du 6 juin, qui accueille quelques concerts, je crois, dans l'année. Ils sont un petit peu habitués, non? Non, vous savez pas.
2: La place du 6 juin?
0: Ouais.
2: La place du 6 juin, oui, est très habituée à accueillir des concerts qui sont organisés par le comité des fêtes de Langrune et d'autres organisations qui sont créées à Langrune. Mais en tout cas, on en retrouve une chaque année qui est Saotico. Et oui. La place du 6 juin, il y a eu des travaux pendant 3 ans et cette année, ils sont finis. Et donc, ça va être un site des plus agréables.
0: On n'est pas une région des plus attirantes en termes de festivités sur les plages. Pour avoir voyagé un petit peu en France et notamment dans le sud, il y a des trucs quasiment tous les soirs, en fait. Je trouve dans certains endroits, dans des cités balnéaires.
2: Là, il faut dire que les 2 dernières semaines qu'on a passées à Langrune,
0: c'est la fête à Neneu,
2: et sur la cure de Nacre, il y a eu beaucoup d'activités, notamment aussi avec un festival qui est voisin du nôtre, qui est le X-Mose Festival.
0: Oui.
2: Et non, il y a quand même beaucoup d'activités, mais souvent avant le 15 août.
0: Oui.
2: Après le 15 août, on a aussi beaucoup de locaux qui nous disent qu'ils sont heureux d'avoir une dernière activité culturelle Après le 15 août.
0: Oui, parce que là, en plus, c'est génial au niveau de la date. Tout le monde est rentré un petit peu de vacances, mais a encore envie d'en profiter. Mmh. Même s'ils ont repris ou non le travail, on a encore envie de profiter de l'été. Et je crois que la météo va être avec vous. Enfin, je n'ai pas très, très consulté. Je constatais un truc très, très mignon sur l'affiche, sur le programme, c'est que vous avez mis la durée des spectacles à chaque fois. Comme on met les durées des morceaux sur un album. Je ne sais pas si vous aviez remarqué.
1: Oui, c'est indicatif.
0: Je trouvais ça assez... je vois pas ça souvent, moi, sur les... ils mettent jamais la durée. On ne sait jamais combien de temps ça va durer. Et là, c'était rigolo. Ça m'a rappelé que j'adore donner la durée des morceaux, en fait. Et donc, du coup, ça m'a plu de me dire, tiens, là, j'ai la durée. Après, je m'en fous de savoir que ça dure 50 minutes ou une heure, mais je me suis dit, est-ce que c'est ce réflexe qu'il y a, comme sur les albums, en fait, où on écoute encore des albums et où il y a la durée qui figure en détail, tout simplement. C'est même pas un réflexe.
2: Là, c'est que, je pense que c'était plus dans une intention. Le programme est tellement intense...
0: Ouais.
2: Que il y a des fois, il n'y a même pas le temps de passer d'un spectacle à l'autre. Enfin, ça se joue vraiment à 5 minutes. Donc, je pense que c'était plus pour une clarté. C'est plus pour une clarté pour le public.
0: En tout cas, moi, ça m'a plu parce que c'est quelque chose que je regarde sur des albums, c'est la durée des morceaux. On va parler de la programmation du samedi parce qu'on a eu Rusturu avec nous et après avoir écouté un morceau, eh ben, on parlera avec eux du groupe, l'enchaînement sera fait. On parlera aussi encore après de la programmation du vendredi. Alors, ça commence à 18h30 avec Electro Papaye, c'est une fanfare.
2: Electro Papaye, oui, c'est une fanfare qui fait...
0: Qui vient d'où ?
2: Et qui vient de Langrune-sur-Mer.
0: Ok.
2: C'est aussi pour ça que c'était très...
0: Il y a des locaux.
2: Oui, ça avait beaucoup de sens pour nous de programmer Electro Papaye, qui est donc une fanfare qui est sous l'association Un Café 5 Pailles, qui est une association langrunaise qui est au Parc des Chasses. Et voilà, donc c'est une fanfare festive qui se définisse comme une French Touch des années 2000, au beat endiablé et une techno du turfu. Voilà. C'est une fanfare amateur et il y a bien sûr l'atelier fanfare qui l'accompagne et où vous pourrez venir jouer des cuivres et d'autres instruments.
0: Attends, t'es en train de me dire qu'il y a un atelier ?
2: Ouais.
0: Que je pourrais jouer de la trompette.
2: C'est exactement ce que je suis en train de te dire, Laurent.
0: Mais vraiment, vraiment, t'as vraiment, vraiment, vraiment envie que je vienne à Langrune et qu'il
2: oui.
0: y a un Armageddon que parce que je...
1: On a plein d'autres arguments.
0: Pour jouer de la trompette, bah alors là, par contre, fallait me le dire, parce qu'au début, je voulais venir pour voir Double Vitrage, mais si j'ai moyen de jouer de la trompette... et là, ce sera le samedi. Ils sont là que le samedi ?
1: Ah oui, ils sont là que le samedi, par contre...
0: Je crois que je vais me faire embaucher dans une fanfare, c'est mon nouveau but. J'ai perdu le morceau de Rusturu que je voulais passer, alors du coup je suis en train de le rechercher en même temps. Ensuite, du coup je patauge dans les pages, de 18h30 à 20h45 et de 21h45 à minuit 15, il y aura Zénith. Qu'est-ce que c'est que le collectif Billy qui est du rap en caravane ?
2: Le collectif Billy, c'est un collectif dans lequel il y a plusieurs propositions artistiques, notamment le Zénith. Le Zénith, c'est ça, c'est du rap en caravane. Donc c'est une proposition un peu particulière qui est hybride entre un spectacle et un concert. Eux, ils l'appellent même une animation. Et voilà, donc il y a Tuto à l'intérieur qui est sur le show et Marcel qui sera devant la caravane et qui incite tout le public à venir écouter ce concert au casque de Cloud Rap dans cette caravane avec un show lumière, etc. Ça va être quelque chose d'assez marrant à faire.
0: C'est un petit peu en marge du festival.
2: C'est dans le festival.
0: C'est dans le festival, mais enfin, il y a des événements. Est-ce qu'il y a des... Attends, je regarde la prog.
2: C'est... Oui, c'est pendant.
0: Pendant un concert. Il faut faire un choix.
2: C'est ça, il faut faire un choix. Après, c'est des sessions de 15 minutes. Donc, c'est un concert de 15 minutes qui reprend toutes les 15 minutes, de 19h à 21h et ensuite de 22h à minuit, pour que tout le monde... Enfin, voilà, il y a 13 personnes, il me semble, qui peuvent rentrer dans cette caravane. Et c'est assez marrant d'aller écouter un concert au casque dans une caravane pendant qu'il y a... Valjean, par exemple, qui est en train de jouer sur la grande scène.
0: Mais où vous avez déniché un projet comme ça, j'adore.
2: C'est un collectif qui vient de Bordeaux et c'est des gens qu'on a rencontrés à Paris sur un autre événement qui est organisé par l'association Hérisson qui s'appelle Pixfair. Et voilà, de fil en aiguille, on s'est dit que ça serait une belle proposition à proposer à Saotico.
0: Ça me rappelle, je partage avec vous une expérience dans un grand festival de musique électronique qui était dans un parc expo et il y avait le plus petit dance floor. Et en fait, on entrait comme ça, c'était pareil, réservé à,

0: Juste sur la programmation avec Jusu, donc qui sera à 20h30. On a écouté tout à l'heure, c'est du rock psyché afro. Et puis il y aura aussi Valjean, que vous avez écouté hier d'ailleurs. Et là, c'est de la. Non, j'allais dire de la techno instrumentale, mais non, c'est double vitrage. Valjean, c'est de la trash pop.
1: Ouais, trash pop, c'est comme ça qu'ils se définissent. C'est un groupe qui mélange pas mal de styles et qui est hyper intéressant à voir en live parce qu'il y a vraiment du rap sur du rock avec des prises de parole un peu théâtrales. C'est vraiment presque un spectacle-concert.
0: Alors moi, j'ai écouté un titre qui ressemblait un peu à de l'hyper-pop.
1: Oui, bah, ils hyper ont des influences hyper... Ah, c'est le dernier morceau qu'ils ont sorti, ouais. Oui, qui part un peu dans une autre direction que ce qu'ils font d'habitude, mais
0: je me suis dit, Valjean peut remercier les Strokes, parce que alors moi je détestais l'autotune, et cet été j'ai écouté le dernier album des Strokes, et le morceau qui m'a le plus marqué, c'est celui qui est le plus autotuné, alors que je déteste ça, et pour moi c'est le morceau qui m'a le plus surpris, et je me suis dit, finalement, l'autotune, bon il y a O2N aussi, hein, qui m'a un peu habituée à ça, mais j'ai eu du mal. Alors, point d'autotune dans Urus Turu. Vous avez vu la transition, bam. je vous ai regardé pourtant. Ça y est, j'ai oublié. Attends, il y a Louis et il y a Louis, Sacha.
2: Ouais, et il y a aussi Clara, la chanteuse.
0: J'avais une hésitation. Alors, on a que Louis et Sacha. Je vous ai pas présenté. Après, je ferai une petite tournée des noms du festival Saotico en vous remerciant d'être venu tout à l'heure. Donc, Louis et Sacha d'Urus Turu. Alors, moi, la première question que je me suis posée, on va parler après de la vraie première question que je me suis posée, c'est d'où vous venez.
2: Moi, je suis de Normandie. Je viens de Lisieux.
0: Ok. Enfin,
2: Livaro même.
0: Ok.
2: Et je suis parti sur Paris pour mes études supérieures et je suis resté à Paris et du coup j'ai rencontré Louis au conservatoire et Clara aussi.
0: Et donc le groupe, le QG du groupe actuellement, c'est
2: le QG du groupe pour l'instant, c'est dans le salon de Louis. C'est
3: tout à fait. C'est complètement à Paris. Ouais.
0: C'est plutôt à Paris. Mais toi, t'as gardé des attaches. Donc oui. Le lien s'est fait. Tu l'as dit tout à l'heure. Tu es venu au festival Saotico et c'est comme ça que t'as eu connaissance et que.
2: C'est ça. Et puis on avait une amie en commun qui était au festival en tant que bénévole.
0: Ok.
2: Et improbable
3: jour.
2: Qui est toujours du coup, c'est Gus. Et improbable de l'avoir ici. Du coup, on a sympathisé. Et puis on s'est dit, ça peut être cool de jouer ici, ça peut être un chouette lieu.
0: Alors si vous ne connaissez pas encore Urus Turu, c'est un petit peu normal, le groupe est récent il me semble.
2: Ouais, ça fait un an et demi qu'on joue un peu partout. Pour l'instant on est surtout basé sur Paris, on a joué aussi sur Caen fin de l'année dernière, dans un lieu secret. Et sinon sur Paris on a joué aussi à l'Académie du Climat, au Hasard Ludique aussi, lors d'un tremplin.
0: Et voilà. Et l'EP, lui, il a à peu près 9 mois.
3: Là pour l'instant il y a juste un single. Il n'y a pas encore l'EP.
0: J'ai cru que c'était un EP.
3: Un EP qui va arriver là, qui est prêt mais qui arrive en cours d'année, à l'automne a priori.
0: Alors vous faites partie, la première vraie question que je me suis posée, je me suis dit, vous faites partie de cette génération de groupes qui n'est pas sur Spotify.
2: Exactement.
3: C'est vrai.
2: T'as écouté
3: notre version Spotify ?
0: Oui.
3: Elle est bien.
0: Je me suis fait piéger. Parce que pour des côtés pratiques, en fait, comme on a de moins en moins de CD, vu que c'est un budget à la radio, nous avons une plateforme de streaming et moi j'enregistre sur Spotify. Je cherche à quitter Spotify parce que ça me travaille, puisque de plus en plus de groupes, justement, ne sont plus sur Spotify. Il y a des grands groupes qui enlèvent leurs morceaux de Spotify, et je me suis dit, bon, comme je suis un petit peu militante, qu'est-ce que je fais? Donc mon premier réflexe a été d'aller voir, alors qu'il y a un Linktree et tout, qu'on peut très vite vous trouver, mais mon premier réflexe a quand même été, malgré tout, d'aller voir sur Spotify. Vous avez fait un morceau très très marrant que j'ai pas passé là. Ça me démangeait de passer votre morceau, et en même temps, si je le cherche... Ah bah oui, mais non, du coup, je vais le passer après. Après un vrai morceau. Là j'ai teasé parce que les auditeurs, je vous connais, vous procrastinez et je suis sûre que vous n'allez pas y aller en fait, écouter le morceau. Je vais essayer de vous parler en même temps, donc il va falloir parler pendant que je cherche. Et le morceau de Urus Turu sur Spotify qui vaut quand même le coup. On va pas l'écouter en entier. Hein.
2: Ouais. Du coup, il y a la version sur Spotify et là.

0: la réelle version avec qui on a sorti un clip disponible sur YouTube qui s'appelle du coup Please.
1: J'ai pas vu les clips.
0: Eh ben il est excellent. C'est du coup Clara qui l'a réalisé, qui l'a filmé, qui l'a monté. Et c'était une idée originale de Clara aussi. Et c'était une super aventure à faire. Et nous on est très contents du résultat du clip.
1: Je vous laisse les micros branchés et on va faire une écoute. J'ai jamais
2: mais
1: fait ça.
2: On écoute quelle version là
1: la version Spotify en fait de Please.
2: Elle est courte.
1: Elle est très courte. Est-ce qu'on l'entend?
3: Nous ne sommes pas sur Spotify, mais nous sommes sur toutes les autres plateformes. Parlez-vous de Spotify qui soutient l'intelligence artificielle?
1: Ça m'a interrogé, vous avez questionné quelque chose. Je le laisse jusqu'au bout hein, parce que vous l'avez fait. Ah ouais, moi je laisse les morceaux jusqu'au bout. Hein. Il dure 34 secondes ce morceau.
2: C'est le temps d'enregistrement qui a été nécessaire pour sortir cette maquette incroyable.
1: Mais alors, quand on tape Rousterou sur Spotify, on se barre de Spotify. Par contre, vous n'avez pas mis où vous trouvez. Non, on ne peut pas. Ce serait trop osé, en fait, sur Spotify, de mettre barrez-vous, mais retrouvez-nous sur SoundCloud.
2: En effet, on n'a pas osé. Mais après, on est disponible sur toutes les autres plateformes. C'était ciblé sur Spotify en particulier parce que c'est quand même vraiment une plateforme et une entreprise qui dernièrement a fait des choses qui sont extrêmement critiquables de plein de points de vue, et donc c'est ça notre geste. Maintenant on peut nous trouver.
1: Et c'est la même chose du coup sur YouTube, la version Please de YouTube, je suis pas allée, c'est
2: non,
1: la même
2: sur
1: chose.
2: YouTube Music, non, c'est pas la même chose.
1: Vous dites pas de non, j'ai pas, alors je m'en excuse, je ne suis pas allée voir les vidéos. En fait, j'ai
2: écouté, c'est dommage, le clip il est super.
1: J'ai essayé d'écouter les morceaux, je me posais plein de questions, mais d'où ils viennent, qui ils sont, comment ils ont rencontré le festival. Et donc, en fait, moi je croyais que vous aviez un EP, tout simplement, et qui s'appelait Rousterou. Parce que c'est présenté de cette manière sur SoundCloud.
2: Oui,
1: en fait.
2: Tout à
1: alors,
2: fait.
1: Comme je crois tout ce qu'on me dit, je me suis dit, tiens, il y a un EP qui est sorti. Mais ces morceaux-là, en fait, ne sont pas sortis physiquement.
2: Non, c'est pas sorti physiquement et ils ne sont pas tous sortis sur les autres plateformes. Tu fais partie des rares personnes à utiliser SoundCloud. C'est quand même un peu plus niche, quoi.
1: Non.
2: Bah, dans le monde de la musique, on l'utilise beaucoup et c'est pour ça qu'on est présent sur SoundCloud
1: aussi.
2: Et tout ça.
1: J'aime pas trop SoundCloud en fait, je préfère Bandcamp. Mais, mais du coup, je vous ai pas trouvé.
2: Non, sur Bandcamp, non, on n'y est pas encore. En fait, ça va arriver parce que l'EP sera disponible après partout. Pour l'instant, voilà. Mais du coup, pour l'instant, on n'est pas encore sur Bandcamp.
0: Le titre qu'on a sorti sur toutes les plateformes, c'est Please, du coup. C'est celui-là.
2: D'où le fait que sur Spotify, ça s'appelle Please, entre parenthèses, barrez-vous.
1: Voilà. J'ai compris. Il faut m'expliquer longtemps. Mais vous pouvez quand même trouver des petits morceaux comme ça si vous voulez découvrir avant le festival, puisqu'ils joueront samedi au festival Saotico, je le rappelle, pour la première fois en France et en exclusivité à Langrune-sur-Mer. Vous aurez la chance, je vous le fais en mode radio, de voir Rousterou. C'est un trio. Ils viennent, on va dire, de Paris.
0: Oui, plutôt.
1: De Paris. Et donc, vous êtes en train de me dire qu'il y a un EP qui couvre. Hein.
0: C'est ça.
2: C'est ça, tout à fait. On a quatre titres qui vont sortir prochainement à l'automne. Et on va aussi faire une captation du Saotico. Parce qu'on a des morceaux qui sont différents. Enfin, on va jouer l'EP évidemment samedi, mais on va aussi jouer d'autres morceaux. On a des arrangements qui sont différents entre l'EP enregistré studio et les arrangements live. Et donc, on va aussi faire une captation qu'on va sans doute à l'automne, pareil, disséminer, donner un peu de contenu dans les prochains mois.
1: Ça y est, je suis curieuse. Qu'est-ce qui change en live dans...
2: Il faut venir voir, c'est un principe. Enfin.
1: Non. Donc vous êtes trois. Je ne vous ai pas demandé de quoi vous jouiez respectivement.
0: Alors moi, je fais du saxophone. Clara, elle est à la voix. Et
2: Moi, je suis au piano.
0: Et en fait, en plus de ça, on a tous des synthés. Plein de synthétiseurs. Moi, j'ai un semi-modulaire.
1: Du gros synthé.
0: Des bleep-bloop, comme je l'appelle.
1: Ouais.
0: C'est un synthé qui a vraiment forgé le son du groupe parce que c'est un instrument de musique qui est très difficile à manipuler.
1: Bah, c'est ton truc en plus. C'est mon truc, un synthé modulaire, c'est le module, il appartient vraiment. Enfin, la construction.
0: Alors c'est pas un modulaire, c'est un semi-modulaire.
1: Oui, bah en tout cas, en même temps,
0: à manipuler, faut que ça soit moi, sinon c'est compliqué. Mais et ce qui est intéressant avec ce genre de synthé, c'est que le son, il y a pas de mémoire, on peut pas enregistrer sur ce genre de synthé. Donc on est obligé de recréer en permanence tous les patchs, enfin tous les sons qu'on va entendre qui sortent de ce synthé-là. Et donc c'est un défi technique en concert. Parce que aussi, on pourrait se dire, on reste dans une position et on fait le concert avec ce synthé-là dans cette position. Mais en fait, on avait besoin de différents sons, donc je suis obligé de changer en cours de, enfin pas en cours de morceau, mais entre deux morceaux, de configuration de mon synthétiseur. Parce qu'en gros, il y a des petits câbles qu'on branche un peu. Comme à l'ancienne, quand il y avait le télégraphe avec les jacks.
1: Oui,
0: c'est exactement ça. Et du coup, ça donne une contrainte créative hyper intéressante parce que ça donne un son très particulier, aussi un son qui est toujours différent parce que si on bouge un petit peu le potard, ça change totalement son. Donc ça donne quelque chose de très vivant et très organique. Et c'est ça qui me plaît dans cet instrument. Et j'ai contaminé Louis, et du coup, il s'y est mis aussi.
1: La crotte. Et donc, ça veut dire que le groupe, il va évoluer. Donc, c'est aussi ça qui doit changer de l'EP. C'est ça, le
2: tout
1: truc.
2: Tout à fait. Et pour répondre à ta question, avec un peu moins de teasing, en effet, c'est ça qui change la chose. C'est qu'en fait, un EP en studio, on fixe des choses, on fait des choix, et c'est très intéressant. On a une palette sonore qui est complètement différente de la palette live. Et nous, il faut savoir dans Urus Turu, en live, tout ce qui sort de nos machines, de nos instruments ou de nous, nos voix, c'est ce qui va sortir des enceintes. On n'a pas de piste préenregistrée, on a rien de tout ça. Et donc, en fait, notre instrumentation et les machines que l'on utilise forgent le son et forgent aussi nos arrangements. Et c'est ça qui fait qu'en live, tout est différent parce qu'on est vraiment avec nos machines et c'est tout. Et à faire nos patchs, comme vient de l'expliquer Sacha.
1: C'est trop bien.
0: Et c'est trop chouette. Et on n'a pas encore réussi à contaminer Clara. Peut-être un jour, mais elle a aussi sa machine à elle, comme on l'a pu entendre dans l'extrait de Please Barrez-vous. En fait, Clara, déjà, c'est elle qui écrit tous les textes, donc en français, donc c'est quelque chose qui nous tient à cœur.
1: Oui,
0: de chanter en français.
1: Ouais, en même temps, vous brouillez les pistes avec le titre.
0: C'est vrai.
2: C'est le seul. Il y a juste un refrain en anglais.
0: Ça va.
1: Non, le reste, vous m'avez fait peur parce que noir et la couleur, c'est traduit en fait.
2: Oui, mais
1: entre
2: ça, c'est une
1: parenthèse, Black is the color. Mais et je me suis dit, alors c'est français, c'est anglais, non, c'est français, ok.
0: Et du coup, Clara aussi, elle a un vocodeur. Enfin, on en parlait tout à l'heure de l'autotune. Elle aussi,
1: oui,
0: elle
1: c'est
0: a
1: pas
0: un
1: la
0: vocodeur.
1: Même chose, autotune, vocodeur.
2: Non, c'est pas pareil.
0: Là, le principe, c'est que son synthé, en gros, son synthé contrôle sa voix et du coup, ça lui permet de faire plus de s'accompagner elle-même. Mm. Du coup, ça fait un effet robotique qui nous plaît beaucoup.
1: Bah, je préfère vocodeur à l'autotune. Il a fallu que je m'habitue à l'autotune. Je trouvais ça beaucoup plus. Il y avait un côté plus humain en fait dans le vocodeur que je trouvais et je trouvais ça trop trafiqué l'autotune. Je comprends. Enfin, c'était plus une machine mais artificielle en fait. Voilà. Il y avait un côté plus organique et entre organique et artificiel. Je pars dans autre chose. Je voulais vous poser une question à tous toutes là et du coup vous parce que vous disiez tout à l'heure que en fait il y a un EP, c'est figé, c'est enregistré, mais sur scène c'est pas la même chose. Quand vous allez voir un concert d'un groupe que vous adorez, hein, je vous dis, j'imagine, qu'est-ce que vous préférez en fait ? Qu'ils vous jouent les morceaux exactement comme sur l'EP ou qu'ils vous surprennent mais je vous dis, là, c'est vraiment le groupe que vous kiffez par-dessus tout.
0: Je pense que ça dépend du groupe. C'est ça le problème, c'est qu'il y a des groupes hyper connus, hyper identifiés. Si c'est pas exactement la même chose, on a l'impression qu'il y a une erreur quelque part qui se trame ou c'est le son est pas pareil, donc ça perturbe. Alors qu'un son où on sait qu'il y a une part d'expérimentation importante dans la création, que en live ça soit totalement différent, je trouve ça chouette. Par exemple, Parcells, j'aime beaucoup leur session live qu'ils ont filmée qui est magistrale, genre c'est une perfection. Et en fait, quand j'écoute les albums, je déteste.
1: C'est un très bon exemple. Mmh. Je suis pas allée voir un truc très niche de rock parce que j'ai été happée par un concert de Parcells, mmh. alors que j'avais écouté avant et je trouvais ça sympa. Mais j'ai pas plus que ça envie d'écouter Parcells. Alors que là, en live, mes potes m'envoyaient un message. Mais qu'est-ce que tu fais? T'es où? Je fais, ben, je regarde un concert, c'est à Bourges. Et j'ai pas pu décrocher du truc parce que la proposition était tellement dingue. Donc je vous encourage toutes à aller voir des concerts, en fait. Ventura, non, t'avais une idée d'un groupe? Non, je croyais, tu t'étais rapproché, je croyais. Et ben moi, quand je vais voir MGMT, je suis très contente de savoir qu'ils jouent pas l'album parce que c'est très technique, en fait. Leurs albums, c'est très c'est des gros geeks, en fait. Je pense que c'est des gars de studio. Tout le monde dit que leurs lives sont à chier. Moi, j'adore parce que je trouve qu'ils expérimentent des trucs et je suis à peu près une des seules à aimer les voir en live parce qu'ils expérimentent, en fait, et qu'on voit pas la même chose. Et j'aime beaucoup cette audace. Et il est 53, si on veut écouter un morceau. Et il dure combien de temps, en fait, please, le morceau?
0: Un peu plus?
2: Ouais, je prends un peu plus.
0: Non.
1: Bon, bah, vous avez teasé. En fait, j'hésitais entre noir et la couleur ou please, mais vous avez teasé. Please, on va écouter la vraie version, en fait.
0: La vraie version.
1: Et puis, on se retrouve juste après pour se dire au revoir. Une heure, ça passe trop vite. Hein. On se retrouve juste après, on écoute please.

0: vais faire un truc que je fais jamais, à savoir cuter en morceaux. Mais j'ai demandé l'autorisation avant de le faire. Je m'en veux. Mais c'est parce que, en fait, sinon, on n'aurait pas eu le temps de se dire au revoir. Parce que la durée du morceau qu'on voit pas sur SoundCloud, en fait, c'est pour ça, c'est de la faute de SoundCloud. Et ben, il dure 5 minutes, ce morceau, please. Mais vous pourrez l'écouter en entier sur Spotify. Il dure 30 secondes. J'ai branché vos micros, hein. Vous pouvez parler. Il est 18h58. Le Lion Frequency est en direct en live juste après. C'était Laurence avec vous, les Apéro News. Et on recevait ce soir le festival Saotico et Urusturu. Urusturu, le pays sort quand? Alors, il est prêt?
1: Il est prêt, il sortira à l'automne avec des informations sur des release parties à Paris à suivre. Donc voilà, et puis surtout, venez l'écouter samedi.
0: Donc il y a un Linktree, vous allez les découvrir donc à Langrune samedi et à l'occasion du festival Saotico. Il y a des dates aussi dans la région prévues?
1: On joue demain soir, à Canon. Venez, on joue dans un château et sinon...
0: À Canon,
1: en Normandie, on a le château de Canon.
0: Côté de, au château de Canon, Maison de Canon, ok.
1: Et voilà, ça, ce sera nos deux dates normandes. Prochainement, il y en aura d'autres, on l'espère, mais pas de prévu pour l'instant.
0: Il nous reste une minute pour dire comment qu'on va à Langrune quand on n'a pas de voiture. Parce que cette année, je ne sais pas si c'est une nouveauté, mais en tout cas, vous avez beaucoup plus communiqué dessus.
2: Pédibus.
3: Oui. Le Pédibus, bah oui. On en a parlé tout à l'heure du Pédibus.
0: Ah bah oui, il y a le Pédibus théâtral, mais... ça c'est sûr.
3: On a aussi la plateforme Festicar qui permet de poster des trajets de covoiturage si vous voulez venir avec des gens de Caen, par exemple.
0: Moi-même, je cherche, petite annonce, moi-même, je cherche un covoit pour aller à Langrune voir Urusturu samedi. Et aussi, j'ai pas parlé de la prog du vendredi, mais en fait, vous allez sur Instagram, il y a tout qui est en détail, vous saurez tout sur Saotico si vous y allez.
3: Instagram, Facebook, site internet, on a
0: partout.
3: On est partout.
0: Partout et donc vous saurez qu'il y a double vitrage le vendredi, que j'aime énormément.
4: Il y a des huîtres, des camemberts rôtis, de la bière brassée au nom du festival par notre partenaire Normandie Beer Factory, la Saotimousse. Voilà.
0: Ah oui. Oh là là, c'est merveilleux.
4: Et le 22.
0: Merci Noémie, Ventura, Jules, Sacha et Louis. Je me suis rappelé tous les prénoms. Place au Lion Frequency. Merci Junior. 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

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Moi-même, Junior Lanka au contrôle. Pour une heure de reggae music. L'actualité. En ce 19 août 2026. 896e émission donc. Alors la semaine dernière j'avais fait une petite sélection pour l'éclipse. Et oui, cet événement mondial, enfin mondial, pas vraiment, mais qui est national en tout cas, qui a touché la France. Et qui, voilà, l'année prochaine, ça sera ailleurs. Et puis, vous en avez un peu partout, tout le temps sur la Terre. Mais comme ça se passait chez nous, bah, on en a fait tout un pataquès. En tout cas, c'est quand même ces connexions et ces alignements planétaires qui peuvent nous faire rêver. À l'instar de ce morceau d'introduction du légendaire Alf Pint, avec ce nouveau single qui s'intitule « Follow Your Dreams », sorti chez Jetstar Music. Et voilà, ça fait plaisir d'entendre cette voix de Alf Pint et de son classique Greetings. Et voilà, avec du nouveau, du neuf à faire, à suivre donc. Alors pour cette émission, effectivement, je vous en avais parlé il y a quelques semaines, on était allé au Nologo Bezadash avec mon camarade Dan. Merci à lui aussi pour avoir réalisé les quelques vidéos des interviews. On va essayer de monter ça et de les mettre un peu plus propres. En tout cas, la radio, ça permet de diffuser les interviews enregistrées sur l'événement. Donc ça se passait les 7, 8 et 9 août derniers au Fort Saint-Père, à côté de Saint-Malo. Et donc, on en a déjà parlé plusieurs fois dans l'émission. On avait eu Michel Jovanovic, directeur du Nologo, il y a quelques semaines aussi, juste avant cette édition. Et voilà, et donc on a pu, effectivement, Festival Reggae, j'adore chauffer dans la noirceur, hein, les copains de chauffer dans la noirceur. C'est génial le plateau qu'on fait en direct là-bas et les directs qu'on fait sur les trois jours aussi, que je vous invite à réécouter, que vous retrouvez sur les sites des radios partenaires de la musicale. Bon, il n'y a pas beaucoup de reggae, hein, à chauffer dans la noirceur. Il y en a un petit peu, mais il n'y en a pas beaucoup. Il y avait Zentone qu'on a pu avoir notamment. Il y a un peu de hip-hop aussi qu'on a pu avoir fait, Luré Andro et d'autres. Bref. En tout cas, là, quand on va dans un festival reggae pour faire des interviews d'artistes, effectivement, on revient avec pas mal de matériel. Donc, on a réalisé une dizaine d'interviews. Et je vais essayer de vous les distiller, alors peut-être en plusieurs émissions spéciales. Voilà. Sur cette première, on va s'écouter trois interviews réalisées donc lors de ce Nologo BZH, histoire de parler des artistes. Et là, je vous ai fait, pour cette première, du facile, ces trois artistes qui parlent français. La deuxième, je pense que ça va être que de l'anglais et que je vais pas vous traduire. Donc ça sera à vous faire travailler avant la rentrée, bien évidemment. Allez, c'est parti, on commence avec ce premier groupe, un groupe de Saint-Malo, groupe local, hein, on peut pas faire plus local que eux, les Magical Mystic, un duo père et fils, Jim et Mika, donc qui sont Jim le guitariste et compositeur et puis Mika le chanteur, qui nous disait aussi introduire sa fille aussi dans la musique et qui a fait une chanson aussi avec eux. Bref, on va s'écouter cette petite interview et puis on va distiller comme ça ces trois interviews au fur et à mesure de cette émission. Ouais, oui, ça passe vite et puis on parle beaucoup, donc un peu de musique et beaucoup de blabla dans cette émission. Alors voilà, une émission, ça va être du talk. Allez, c'est parti, on écoute Magical Mystic, le morceau Magical Potion, et après, on se met l'interview des gars. Allez, c'est parti. Donc, le morceau My Magic Potion de Magical Mystic de Saint-Malo. Présent au Nologo Bezadash.

0: Et bah c'est Magical
1: c'est
0: Mystic.
1: C'est parti. Yes. C'est Lion Frequency pour Radio 666. Nous sommes à Nologo BZH ce vendredi 7 août 2026 et nous sommes avec les Magical Mystic. Salut les gars.
0: Yes. Bless the most.
1: Salut. Alors on a deux des membres du Magical Mystic qu'on jouait tout à l'heure sur la scène du Nologo BZH. Alors est-ce que vous pouvez vous présenter s'il vous plaît les gars?
0: Yes, hi, moi c'est Mika, le chanteur de Magical Mystic. J'ai écrit des petites chansons avec l'amour de la mer, de la nature. Yes, I. Et Mr. Jim.
2: Voilà, ben moi c'est Jim. Guitare, j'accompagne le chant quand il est un peu fatigué. Hein. Et puis ben, je fais les instruments. J'écris les chansons, j'arrange et je produis. Voilà.
1: Vous êtes les deux à la base de ce projet qui existe depuis combien de temps?
2: 7 ans. Ça fait 7 ans.
0: Ça fait qu'on est né que ça existe. Yes, I, mon frère, ça fait depuis qu'on est né que ça existe. On arrive à jouir de la nature, à se faire plaisir avec la nature tous les jours. Et forcément, il y a un moment, il fallait faire écouter le son aux gens. Moi, c'est toujours ce que j'ai voulu faire. C'est faire écouter le son aux gens, faire écouter ce que j'ai envie de dire. Donc voilà, le bonheur, la terre, la nature. Yes, I, les brothers and sisters.
1: On a nos logos BZH. Il y a plein de têtes d'affiches. Magical Mystic, peut-être que les auditeurs, auditrices du Lion Frequency ne vous connaissent pas. Alors, est-ce que vous pouvez nous resituer un petit peu depuis quand le projet existe? Où est-ce qu'il a pris naissance? Comment vous vous êtes rencontrés? Tu vois un petit peu qui vous êtes, quoi, Jim, peut-être?
0: Yes, history.
1: Vas-y.
2: Allez, on va faire l'histoire un petit peu. D'abord, on est père et fils.
1: Yes.
2: Donc, on a toujours fait
1: l'histoire de famille, quoi.
2: Ouais, fait comme dans toutes les familles reggae, hein. On a toujours fait des tas de trucs ensemble. Et puis, il y a 6-7 ans, on s'est dit, bah, tiens, on va faire de la musique ensemble. C'est le moment où il est revenu des îles, là où il a vécu pendant quelques années. Et puis, on a
1: commencé. Vous êtes originaire de quel coin de Bretagne?
2: Saint-Malo.
0: On est originaire de la terre, mon frère.
1: Quoi. Du coin, vraiment, du terre-terre, quoi.
0: Non, pas du coin du tout. On est originaire de la terre. Moi, j'ai toujours vécu dans la forêt, mis mes pieds dans la forêt. Et la musique, c'est pour lui, pour Jim, c'est un guitariste de base. Moi, je ne pouvais pas apprendre la guitare parce qu'il était trop fort, donc j'ai appris le tam-tam et j'ai joué dans la forêt. Et après, on a réussi à communier tous les deux, à envoyer du reggae music. Lui, il m'a dit, on peut faire du reggae music. Moi, j'étais revenu d'un 10 belles années de bonheur à travailler dans les îles. Et là, on est revenu et on s'est dit, on va faire du reggae ensemble. On a étudié le reggae de Bob Marley, comme j'étudie depuis de nombreuses années. Depuis que j'ai un peu la tête dans le reggae. Et on a étudié son reggae music et on s'est mis à faire du reggae music et ça s'appelle Magical Mystic. Magical Mystic.
1: Et le Magical Mystic, donc, originaire du secteur quand même de Saint-Malo, j'ai entendu.
0: Yes, ça, et la vibe, elle vient de la terre, elle vient de la mer, mon frère.
1: Vous avez sorti un album?
0: On a sorti...
1: Jim, je vois Jim, vas-y, dis Jim.
2: Oui. Vas-y, fais ta pause.
1: Attends.
2: Voilà, ça c'est notre vie.
1: On va parler du message après. Attends, reste là.
2: C'est notre vie, ça. Voilà, moi je travaille, je fais les chansons et lui, un Mac. Mais il va rester là.
1: L'album Magical Mystic.
2: Alors oui, on a commencé par jouer du Bob Marley.
1: En quelle année?
2: Il y a 7 ans.
1: Il y a 7 ans.
2: Il y a 7 ans, donc c'était dans les années, il y a longtemps quand même, hein, déjà.
1: 2018, ouais, avant la période Covid.
2: Voilà, oui.
1: Oui, avant.
2: Avant la période. Voilà, donc on faisait du Bob Marley avec...
1: Des reprises?
2: Des reprises de Bob Marley au départ, okay. Avec un peu de Santana, parce que ça donnait un côté rock, latino-rock à notre...
1: Tout à fait.
2: Et puis de là est née l'envie de composer, on a écrit quelques chansons, on a sorti un premier EP, 5 titres, et puis
1: qui s'appelle, dis-nous le titre.
2: Le premier, c'était Tell From The...
0: No way, my friend! Ben, on n'a pas de mémoire, on fait du reggae music, mon frère, t'as compris ou quoi? Donc là, la dernière musique, les frères, que vous devez écouter, c'est Mystic Life. Voilà. Mystic Life, ça vient de sortir. Vous tapez sur Spotify, sur Deezer, sur n'importe quoi, sur...
1: Mystic Life. Alors, c'est toi qui es à la compo Life. Du texte.
0: Ouais, yes, I.
1: Du coup, qu'est-ce que tu veux nous dire derrière ce...
0: Ben, c'est ça, en fait, le Magical Mystic, c'est Mr. Jim qui envoie des instrus de ouf. Et moi, après, il me dit, celle-là, il m'a dit, vas-y, amuse-toi. Donc moi, je me suis amusé, je suis sorti de mon hamac, je me suis posé, j'ai commencé à écrire la chanson et j'avais envie de dire aux gens, moi, c'est toujours ce que je fais dans le reggae, c'est... Et dans ce que j'ai toujours fait, c'est leur donner mon point de vue des choses et c'est ma façon de faire. Donc Mystic Life, c'est comment avoir une vie mystique, si on parle en français, parce qu'on est sur une radio française. Yes, I les Français. Et voilà, on est sur la France. Donc Mystic Life, c'est la mélodie, le remède pour avoir une vie mystique. Et c'est tout simple, la vie mystique, elle est toute simple. Faut pas faire chier les gens. Faut juste vivre notre vie, se faire plaisir, se lever le matin avec le sourire, donner le bonheur aux gens, donner des sourires, dire bonjour. C'est bête, hein, ça sert à rien, mais...
1: Ah, derrière le côté mystique, il y a une spiritualité quand même. Voilà,
0: grosse spiritualité.
1: Ça veut dire quoi ? Ça veut dire accueillir la vie comme elle vient.
0: Et accueillir la vie comme elle est, parce qu'on a cette chance d'être là, quoi, les frères. Donc voilà, moi, c'est ça que je vois. Moi, on a cette chance d'être là, donc c'est pas le moment de râler, les gars. Faudra râler à un autre moment. C'est pas maintenant. Vous râlerez quand vous serez au bout de votre vie, allongé dans un fauteuil ou je sais pas où. Là, râlez pas. Vous avez quatre jambes, vous avez deux jambes, vous avez deux bras. Franchement, courez. Moi, je vois quatre jambes parce qu'on peut courir à quatre pattes, hein, les frères.
1: Et ce morceau Mystical Life.
0: Donc Mystic Life,
1: c'est le dernier single donc sorti.
0: Oui.
1: Accompagné d'un clip.
0: Eh oui, le clip, il n'est pas là parce que nous, on est des sacrés feignants. Nous, on a décidé de faire de la musique, donc on n'est pas... les réseaux sociaux, ils viendront quand ils voudront venir. C'est à vous de jouer, les gars. Magical Mystic, Instagram, Facebook, TikTok. J'ai une dame qui gère à ma place parce que moi, TikTok, je n'ai pas été jusque-là. Donc Instagram, Facebook, likez, écoutez à fond sur Spotify. Le matin, vous mettez ça dans les embouteillages, vous mettez le feu, vous sortez les drapeaux Magical Mystic. On fera des drapeaux, si vous demandez des drapeaux, on vous vend des drapeaux, nous, on peut tout faire. Yes, I.
1: Mais donc on parlait de ce projet, des albums, donc après des reprises, des compositions, un message qui parle, tu nous l'as dit, de la nature, de l'environnement, de la terre aussi. Jim, toi, tes influences musicales, parce que du coup, toi, autant on parlait avec...
2: Mika
1: des textes. Jim, donc à la composition des morceaux. Donc le papa, si j'ai bien compris, inspiré des Santana et un peu de cette époque psyché années 70s. Toi, comment tu interprètes un peu le reggae et tu fais cette transition un peu entre les générations et les vibes?
2: Le reggae, il est né dans les années 70, hein, donc il a toujours existé. C'est une musique qui est très codifiée, en fait, qui est très intéressante.
1: Au niveau de la rythmique.
2: Au niveau de la rythmique, au niveau de la position des instruments. Donc c'est vraiment une musique à découvrir, hein, pour les gens qui ont fait du rock avant ou qui ont fait d'autres styles de musique. Tout est bien codifié, la batterie a une position, la basse a une position, les claviers a une position, donc... Si on respecte ces règles, on fait du reggae. Voilà. Après, ça ne suffit pas de faire des beaux instrumentaux. C'est important d'avoir une voix, d'avoir un style. Et
1: Mika, il l'a.
2: Mika, il a la voix du reggae. Il a toujours chanté du reggae sur la plage, tout seul, et puis maintenant avec nous. Hein, avec nous. Et voilà. Et donc voilà, faut que le son et
1: rythmiquement parlant, textes. Parce qu'on parlait un peu du rock 70s, ouais. Comment tu fais cette passerelle? Qu'est-ce qui toi te fait aller là-dedans?
2: C'est beaucoup un ensemble d'arrangements qui sont reggae. Voilà. Donc la batterie est une position.
1: Technique.
2: C'est un art de composition.
1: Alors Mika, c'est le spirituel et toi, c'est la technique, c'est ça Attends, on t'entend pas,
0: lui,
1: Mika.
0: Lui, c'est un spirituel parce que il y a des chansons qui sont écrites par moi. Donc quand il y a des woyoyoy, c'est écrit par moi. Et quand ça parle des femmes et des femmes qui conduisent les voitures un peu vite,
1: c'est Jim.
0: Là, c'est Jim. Voilà, tu vois, il y a un truc quand même. Quoi. Voilà, c'est pour ça qu'on se complète bien. On ne fait pas des chansons qu'à parler de la nature. Voilà, on parle aussi de la nature. Et les femmes, c'est la nature. Et on respecte tellement l'amour. Ça, les frères. Chat time.
1: Vas-y, Jim, vas-y.
2: Il est beaucoup dans la nature, comme tu as dû le comprendre, hein, sans doute. Là.
1: On l'a bien entendu, là.
2: T'es dans la nature. Oui, c'est ça, il est dans la nature, en fait, c'est vrai. Moi, j'ai plutôt un côté famille, protection, qui vient des années 70. Hein. Paix dans le monde, pas de violence. On a les influences qu'on a, et moi j'ai celle-là. Et donc, il y a des chansons qui s'appellent No War, il y a des chansons qui s'appellent Peace, il y a des chansons qui s'appellent Fly Like a Bird, ça c'est plutôt lui. Nowhere où il y a des enfants qui chantent. Et puis voilà, donc c'est une approche musicale intéressante.
1: Et qu'est-ce qu'on attend? C'est quoi les prochaines sorties du Magical Mystique? Où est-ce qu'on peut où est-ce qu'on peut vous voir sur scène?
2: Bon, on va vous voir en Bretagne un peu partout cet
1: donne-nous
2: été.
1: Donne-nous un peu des infos, Jim ou Mika.
2: Tout l'été, on va jouer en Bretagne. On va jouer en Bretagne tout l'été. Donc là, c'est le gros festival pour nous, hein, le No Logo qu'il faut citer quand même.
1: Vous venez de jouer.
2: On vient de jouer.
1: Comment était la vibe au No Logo, les gars?
2: Ah, c'était magnifique, magnifique.
1: Attends, vas-y, Mika, un mot sur.
2: D'abord, ils ont été adorables. Ils nous ont accueillis superbement. On est un groupe émergent, voilà. Et donc, on a été accueillis comme tous les autres. Avec la qualité, la gentillesse, le professionnalisme et l'attention. Donc voilà, on avait une demi-heure pour jouer aujourd'hui, on rejoue une heure dimanche. Donc voilà, c'est une chance, on est ravis. Voilà, je vais laisser parler Mika, il a envie de parler aujourd'hui.
1: Tant mieux, on fait de la radio, on fait chanter
0: une demi-heure au No Logo. Je râlerai pas, j'ai dit que si je râle, je m'en vais. Tu vois, donc je râle pas. On a joué une demi-heure, yes I, merci No Logo.
1: Mais on te donne une heure à Radio 666 dans le Lion Frequency quand tu veux.
0: Mais moi j'adore tellement en fait envoyer du son, tu vois, et quand il y a des frères qui sont contents, quand il y a des sœurs qui sont contents. Quand les enfants ils peuvent danser, qu'ils peuvent faire des woyoyo, et quand tous les adultes qui redeviennent des grands enfants, ils se mettent à faire des woyoyo, bah c'est le plus beau bonheur du monde au fait quoi. Tu vois, donc c'est ça qu'on veut nous, moi, c'est ça que je veux, et lui il l'a capté, il est pareil que moi, il a envie de juste envoyer du rêve. Donc les prochains projets, c'est on va refaire du son, on va ressortir des chansons. Nos sons à nous, c'est Magical Mystic Sound, c'est lui qui fait le son, c'est lui qui fait les guitares, les pianos, les basses.
1: On t'entend pas, Jim.
2: Il y a un truc quand même, c'est que on prévoit rien en fait. Hein, donc on est un peu, on se laisse un peu porter par les vagues et par les flots. Donc là, on a fait le No Logo, mais demain on fera.
1: Ah, c'est pour ça que je demandais la promo, c'est quoi? Comment on peut vous suivre? Vous soutenir?
2: Alors pour nous soutenir,
1: donnez-nous les infos et puis.
2: Voilà, il faut nous faire écouter sur les radios. Ça serait sympa. Passez nos titres sur les radios. Elles sont sur toutes les plateformes à disposition. Vous choisissez les chansons qui vous plaisent. Il y en a quand même une vingtaine déjà décrites. Donc.
3: Attention sur les klaxons de.
2: Oui, voilà. Vous laissez de côté. Voilà.
3: Quand vous la démarrez, dites-vous,
1: on t'entend pas, l'Amika, c'est au micro, on est en radio.
0: C'est voilà, Lovely Demon, faites gaffe à Lovely Demon, parce qu'il y a un pote, il m'a dit une fois, j'étais en train de conduire mon vélo et il y a Lovely Demon qui est arrivé. Et, en fait, il y a des klaxons dans Lovely Demon, donc c'est dangereux. Voilà, juste pour vous dire qu'il y a une chanson qui est dangereuse. Il y a des gens, ils passent plein de messages vachement intelligents dans le monde, mais on est au No Logo, donc voilà, je ne vais pas vous raconter d'histoire. Il y a une chanson qui est dangereuse, c'est Lovely Demon. Il y a des klaxons au début, et j'ai un pote, il a flippé, il a cru qu'il y avait une bagnole qui klaxonnait, donc il s'est mis un coup de vélo sur le côté, enfin un petit coup d'adrénaline. Donc faites gaffe, les gars.
2: Il n'y a pas que des chansons.
0: Lovely Demon, faut faire gaffe.
2: Il n'y a pas que des chansons dangereuses. Il y a aussi des très belles chansons, hein, comme Living Zion.
1: Lovely
0: Demon est beaucoup moins dangereuse comme chanson. Attends un petit peu, hein, parce que là on a des trucs à dire. Et il n'y a pas la pub, il n'y a pas un mec qui dit.
1: Non, il n'y a pas de pub.
0: Il n'y a pas un mec qui dit il faut couper, il y a la pub. Non, ça va. Tu vois. Donc les mecs, voilà. Après, il y a plein de chansons super douces. Il n'y a que Lovely Demon où vous pouvez vous faire un petit flip. Les autres, franchement, ça va tout seul.
1: Donc à découvrir, Magical Mystic à soutenir, un groupe de Bretagne. Des locaux, un groupe de la Terre
2: qui fait du reggae
1: familial aussi,
2: voilà. Avec quand même un peu de modernité.
1: En tout cas, ça fait vraiment plaisir. Merci les gars d'avoir passé ces quelques minutes ensemble. Et quand vous voulez, si vous passez à Caen, vous êtes à la radio. Et sinon, on se refait un petit coup de promo.
0: Voilà, faut nous inviter à Caen. Vous nous prévoyez une petite tournée à Caen. On est là.
1: Avec grand plaisir.
0: Yes, I.
1: Merci beaucoup, le Magical Mystic. C'était Junior Lanka, Dan. On est là pour le Lion Frequency pour Radio 666 au No Logo BZH. Donc l'interview des Magical Mystic au No Logo BZH.
4: et ce petit morceau Mystic Life. Merci Jim et Mika, voilà, à découvrir. Et on continue avec un morceau de cette fois-ci de Marcus Gad qui invite Desiree. Pas mal toujours à la prod. C'est aussi chez Big Two Records. Ce morceau s'appelle The Code, extrait de son dernier album For

0: C'est le Lion Frequency pour Radio Triple 6. On est au Nologo BZH en ce vendredi 7 août 2026. Et nous sommes avec Marcus Gad. Salut Marcus.
1: Salut, ça va?
0: Ça fait plaisir de te voir et de t'avoir à nouveau sur les ondes.
1: Ben merci pour l'invitation.
0: Ben, c'est merci le Nologo de t'inviter à venir jouer surtout. Marcus Gad, on te connaît, artiste de Nouvelle-Calédonie. Premier album Chanting en 2017 qui a fait parler et qui a mis vraiment le pied, la marque du style Marcus Gad. Ce style un petit peu spirituel, reggae roots, on pourrait dire inspiré presque des Burning Spear et des Rastafari de la première heure. Tu viens de nous sortir un nouvel album, For All, il y a un mois. Tu vas jouer donc ce soir sur la scène. Comment s'est passée la production de ce dernier album, en fait? Après ces quelques années de tournée, de reconnaissance du public français, européen, t'arrives avec ta malle toujours pour t'accompagner sur les prods. Comment t'as approché la création de ce nouveau projet?
1: Déjà avec beaucoup d'envie de créer, parce que c'est vrai que ça faisait notre album précédent, il était sorti il y a un peu plus de 3 ans.
0: Ready for Battle,
1: voilà. Et donc du coup ça faisait quand même une longue période sans sortir de musique, donc on avait vraiment envie de revenir avec quelque chose de fort, quelque chose qui nous plaise beaucoup et qui soit vraiment représentatif de l'énergie dans laquelle on était, du message qu'on avait envie de passer. Et donc, du coup, ouais, on y a mis vraiment beaucoup d'intention avec Tamal, avec mon groupe Tribe. C'est un album qui a été... qu'on a pris le temps de mûrir, je vais dire, tu vois. Genre, les chansons, elles ont été écrites, on a enregistré des premières démos avec Tamal, on a pris le temps de les réécouter, de les laisser mûrir quelques mois, tu vois, parce que des fois, tu fais une chanson, sur le coup, elle te plaît énormément, mais quand tu la réécoutes quelques semaines plus tard...
0: Le travail qu'il y a derrière un morceau,
1: quoi. Qui va plus. Donc là, on avait vraiment envie de sortir quelque chose qui nous satisfasse à 200%, quoi.
0: C'est intéressant parce que du coup, ça veut dire que c'est pas un album qui a été pondu pour des questions de tournée, mais donc ce travail-là, on ressent et ta touch depuis historique, hein, qui fait Marcus Gad avec cette vibe spirituelle. J'ai envie de dire peut-être un peu moins Tamal sur la rythmique plus numérique, peut-être plus The Tribe avec la vibe plus instrumentale. Comment s'est passée aussi la composition à ce niveau-là?
1: Il y avait une volonté sur cet album parce que c'est vrai que ces dernières années, j'ai abordé différents styles, notamment avec Tamal, comme tu le dis, où on a fait du Brave New World, du Enter a Space, avec un côté plus moderne, plus digit. Et en fait, moi, j'avais plus envie de séparer toutes ces choses-là. Parce qu'en fait, toutes ces choses-là, elles composent notre univers, elles composent notre musique. Et on a tendance souvent à vouloir mettre les choses dans des cases. Et moi, j'avais envie d'arrêter de faire ça. J'avais envie que, voilà, si j'ai envie de mettre un track qui fait plus hip-hop juste après un reggae roots, j'ai pas envie que ce soit un problème, tu vois. J'ai pas envie de mettre de barrière à cette création, à la musique. Et du coup, je pense que dans cet album, il y a un peu un savant mix de tout ça. Tu vois, t'as des tracks qui sont comme Shine a Light, qui est plus dans une vibe hip-hop produite, tu vois. Et puis, t'as des tracks comme Strong, qui sont vraiment dans la fondation reggae roots, jouée, instrumentale, telle que nous, on aime la pratiquer. Donc voilà, il y avait cette volonté de tout réunifier sur cet album, je dirais.
0: Alors cet album, on parle de For All, qui est sorti le 19 juin dernier, donc il y a 2 mois, 12 titres, dont un featuring avec des Harry. Alors dis-nous juste 2 mots quand même sur ce feat quand même, comment c'est né, pourquoi, tout ça.
1: C'était un de mes feats de rêve, hein, des Harry, voilà, c'est une des artistes qui m'a le plus bercé dans ma jeunesse avec Midnight, pour ceux qui connaissent Midnight et ma musique, les gens savent que c'est une immense influence pour moi. Et voilà, Desari, j'ai eu la chance de la rencontrer pour la première fois Onologo dans le Jura il y a 2-3 ans, il me semble. Et elle nous avait fait l'honneur de venir regarder notre concert depuis le côté de scène. Donc pour nous, bah voilà, c'est, tu vois une de tes artistes préférées sur le bord de scène, t'es un peu comme un gosse, quoi. Et puis j'ai pu échanger avec elle après, je lui ai demandé si elle pensait, enfin si elle aimerait qu'on collabore ensemble. Au début, elle m'a dit que voilà, elle collaborait pas beaucoup, elle faisait pas trop de collaborations, qu'elle était très précautionneuse par rapport
0: à qui
1: ouais, elle mélangeait son énergie, tu vois. Et donc du coup, je lui ai dit écoute, échangeons les contacts et puis si Dieu le veut, un jour on fera quelque chose ensemble. Et puis en fait, bah, quelques mois plus tard.

0: Et c'est quelque chose pour lequel je ressens beaucoup de gratitude et j'essaye de les honorer le plus possible. Après, c'est vrai que moi, sur nos albums, je suis pas à la course au feat, tu vois. J'ai pas forcément envie de mettre des artistes sur mon album pour attirer un certain public, etc. Donc si je fais une chanson avec un artiste sur mon album, c'est vraiment qu'il s'est passé quelque chose dans la vraie vie, qu'on a pris un power ensemble et qu'on s'est dit ok, on fait quelque chose, tu vois. Mais c'est pour ça que si tu regardes mes albums précédents, il y a très peu de feats parce que bah, c'est vrai que voilà, la musique amène de nombreuses connexions, mais elles n'ont pas toutes forcément la profondeur qu'on a envie de partager sur nos albums. Alors après, bon, je sais pas si je choisis bien mes mots,
1: c'est sincère ce que tu dis.
0: Il n'y a pas de connexion moins bonne que les autres. Mais
1: c'est
0: après,
1: pas c'est... pour la course au commercial, ouais, voilà, c'est... pour faire du clic. Effectivement, ça veut dire qu'il s'est passé quelque chose d'humain.
0: Ouais, d'original. Et après, voilà, c'est vrai, moi j'adore ces partages qu'emmène la musique. Mais c'est vrai que sur mes albums, souvent, je les vis comme quelque chose de très intime, de très personnel. Et donc voilà, il y a peut-être moins de feat que...
1: Non, mais merci, t'apportes une réponse. Et c'est pour ça qu'on vient poser des questions. Et 2027 arrive, l'album vient de sortir. Tu es originaire de Nouvelle-Calédonie, ça, tout le monde le sait. Aujourd'hui, tu évolues pas mal en Europe, en France, aussi un peu à l'international, il me semble aussi, de voir... tu vois un petit peu le paysage qui se passe en France. Est-ce qu'il y a quelque chose que tu aurais envie de faire passer au travers de ta musique qui soit, on va dire, du militantisme un peu politique derrière? Est-ce que le reggae, est-ce que ta musique est aussi la Nouvelle-Calédonie et aussi porteur, est-ce que le reggae est encore porteur, voilà, d'un militantisme social?
0: Bah, pour moi, oui. Après, c'est vrai que quand on regarde le paysage actuel, on voit un reggae qui est de plus en plus lissé, les grands artistes du genre, et c'est pas pour les critiquer parce que je les écoute, je nommerai personne, hein. Mais c'est vrai qu'on a peut-être quelque part, en ce moment, on vit une période grave de l'histoire de l'humanité. Et c'est vrai que de voir les artistes qui sont les fers de lance du mouvement ne pas adresser certains sujets, ça peut faire tiquer. Après, pour remettre quelque chose de l'autre côté de la balance, moi, ma vision actuelle, c'est que on est sorti de l'ère de la dénonciation. Je pense qu'aujourd'hui, on est dans l'ère de la... Comme les anciens, ils nous l'ont dit, on est dans une ère de révélation. C'est-à-dire qu'aujourd'hui, pour ne pas voir ce qui se passe de mal dans le monde, faut être consciemment aveugle. Tu vois ce que je veux dire? C'est que c'est aujourd'hui, avec la vitesse de l'information, avec le réseau social, avec tout ça, tout le monde sait ce qui se passe. Maintenant, on choisit de regarder ou de ne pas regarder. Et donc, pour moi, de ce fait, on est plus dans une ère de solutions proactives. Tu vois, c'est-à-dire que je pense qu'aujourd'hui, je ne sais pas si ça sert encore à grand-chose de faire des chansons pour dénoncer, tu vois. Ça peut servir, mais est-ce que ce ne serait pas mieux de faire des chansons pour apporter des solutions proactives, proposer des solutions, tu vois, réfléchir à des solutions, faire rêver à des solutions? Mais j'ai l'impression qu'on est plus dans cette ère-là où maintenant, il nous faut trouver une espèce de cohérence collective pour pouvoir passer à l'action, parce que dénoncer, c'est bien, mais ça appartient à hier aussi, j'ai l'impression.
1: Et du coup, merci Marcus, parce que... Et Marcus Gad, qu'est-ce qu'il vient nous chanter? C'est quoi le message, du coup, qu'il vient nous apporter derrière?
0: Bah là, tu vois, sur cet album, For All, pour moi, il y a plus ce truc-là. Je pense qu'aussi, il y a quelque chose de très personnel dans ma vie où je pense que j'ai trouvé peut-être une forme de calme, de douceur. Et du coup, c'est peut-être moins... C'est pas que c'est moins militant, mais c'est moins dénonciateur, tu vois, comme on disait. Et après, voilà, moi, la solution, c'est... Et autant, tu vois, tu parlais de la Nouvelle-Calédonie, autant pour chez moi, en local, que pour le global, pour moi, maintenant, c'est... Comme on disait juste avant, c'est l'ère de la cohérence, de la cohésion. Il faut trouver, face à tout ce bordel qu'on a mis, comment... Et ce qu'on fait pour vivre et pour raisonner ensemble, quoi. Donc nous, à notre

0: petite échelle et à notre humble niveau, on essaye de l'amener à travers la musique, parce qu'on sait que la musique, elle permet cette cohérence-là, du moins pendant un court instant, qui peut en inspirer d'autres. Et donc aujourd'hui, ouais, j'ai l'impression que c'est plus ça que j'ai envie de faire avec ma musique, c'est de trouver, à l'ère des identitarismes, des extrémismes, de trouver des vecteurs de rassemblement, quoi.
1: Eh bien, merci beaucoup, Marcus Gad, de nous avoir parlé de ce nouvel album qui s'appelle For All, qui est sorti en juin dernier. On retrouve un featuring avec Dizavi, 12 titres. C'est sorti sur ton label ?
0: Ouais, c'est sorti avec. Enfin, c'est en indé, avec Big Scoop aussi.
1: Yes.
0: Qui est notre nouveau management actuel et qui est l'équipe de Naman aussi. Donc, la famille, quoi.
1: Merci beaucoup Marcus, on espère te revoir à Caen et dans le secteur prochainement.
0: Alors je veux pas dire de bêtises parce que je me souviens pas des dates, mais je sais qu'on passe pas loin d'ici cet automne. Peut-être qu'Erika elle peut nous sortir les dates en 2-2, tu vois, elle était déjà sur le coup.
1: Erika, la prochaine date en Normandie dans le Calvados, BBC, Cargo, Normandie, Luciole. Les quatre smack de la Normandie.
0: C'est à l'étage, il me semble.
1: C'est pas encore annoncé, alors. Restez connectés dans le Lion Frequency, on vous donnera les dates, promis. Merci beaucoup, Marcus. C'est toujours un plaisir que de te revoir.
0: Ben merci.
1: Ne vous inquiétez pas, on vous donnera
0: parole.
1: Les dates très prochainement. C'était le Lion Frequency, enregistrement au No Logo BZH avec Marcus Gad. Merci beaucoup.
0: Avec plaisir.
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3: Yes, I. Merci, Marcus Gad. Voilà, c'était l'interview. Et on va se finir encore avec une troisième interview, celle de Manu Digital pour son projet avec Scaramucci, Raga Blasta. On se met un petit morceau, histoire de se mettre en jambes, et on enchaîne directement après. T'es bien dans Lion Frequency Radio Show sur le 99.fm. Et on repasse les interviews enregistrées au No Logo BZH il y a deux semaines.

0: 2026 et nous sommes avec Manu Digital qui vient de finir son show avec Scaramucci. Yeah. Bonsoir à toi.
1: Bonsoir.
0: Ça fait plaisir de te voir ici là sous le soleil breton.
1: Tout pareil.
0: Raga Blasta, là, l'album là, ça fait un an et demi, ça arrête pas de tourner. Sorti chez X-Ray Prod, l'album 6 titres, featuring avec Queen Omega.
1: Ouais.
0: Vas-y, parle-nous un petit peu, quelques mots sur. Parce que c'est pas la première fois que vous collaborez avec Scaramucci.
1: Ouais,
0: vous aviez déjà collaboré avant.
1: Alors,
0: comment
1: en fait,
0: ça s'est passé?
1: Moi et Scara, on se connaît depuis une dizaine d'années. On a collaboré la première fois, c'était dans les Yvelines pour faire une vidéo quand je faisais mes vidéos, les digital sessions, que j'allais dans la rue avec mon clavier MT40 autour du monde, que je faisais le tour du monde. Et du coup, j'ai rencontré, il passait à côté de chez moi, Scara, dans le 78, avec Soumti d'ailleurs. Et je me suis dit, ah, faut que j'aille les voir. Je suis allé les voir à La Clé, à Saint-Germain-en-Laye. Et on a fait la vidéo, on a beaucoup parlé, machin. Et tout de suite, il y a eu une connexion et on s'est dit, ouais, faut qu'on fasse un projet ensemble un jour. On peut pas juste faire une vidéo, faut faire quelque chose. Et au final, le temps est passé, je te parle de ça, c'était il y a plus de 10 ans. Le temps est passé, on a quand même réussi à se capter sur des singles, soit pour ses albums, soit pour mes albums. Et à chaque fois, on n'avait pas le temps. Lui, il était en tournée, moi, j'étais en tournée, lui, il n'était pas en tournée. C'était compliqué, on n'avait pas du tout le même timing. Et à un bout d'un moment, on a dit, bon, on va mettre nos labels respectifs dans la boucle pour qu'eux, ils organisent pour nous une période, parce que sinon, on n'y arrivera jamais. Du coup, ils ont set up la période. Ils se sont dit, bon, ben voilà, ça va être de temps à temps, tac, tac, tac, tac. Et à partir de ce moment-là, on est rentrés en studio tous les deux. On a fait l'EP Raga Blasta et on a découlé toute une tournée d'environ 60-70 dates qu'on est en train de faire maintenant et qu'on va finir jusqu'à Noël. Voilà.
0: Alors, Manu Digital, on te connaît avec tes doigts un peu de fée. Parle-nous un petit peu de cette composition. Qu'est-ce qui t'inspire? Parce qu'on reconnaît à chaque fois enfin, cette inspiration du ragamuffin des années 70-80. De cette inspiration-là, comment tu l'as traduit aujourd'hui avec ta touch et les outils que tu utilises?
1: C'est une question un petit peu compliquée. Maintenant, je suis arrivé, c'est pas un stade d'évolution, ça, c'est pas ça, mais à un stade de ma vie où je me prends plus du tout la tête. Et en fait, je fais ce que j'ai envie de faire, sans vraiment réfléchir à comment ça vient et est-ce que ça plaira ou est-ce que ça plaira pas. Je fais mon truc. Si moi, je kiffe en studio ce que je fais, je me dis, bon, y a des gens qui vont aimer. Mais je suis pas trop en train de me dire, ouais, il faut que je fasse un truc très Manu Digital, le reggae digital, machin. Du coup, je laisse les influences arriver. Moi, je suis un fan de reggae, je fais un petit peu de tout. En fait, souvent en studio, je fais des instruments même roots, des trucs super, super low tempo, mais que je sais que je sortirai peut-être jamais. Mais je passe du temps dessus et j'adore ça. Et là, pour le projet Raga Blasta avec Scara, ça a été ça. Il n'y a pas eu de ligne directrice. C'était vas-y, on met nos idées, tous là, on les empile chacun sans trop se prendre la tête sur où on veut aller. Et on verra si la musique, elle nous parle. Et si elle nous parle, ben, on espère qu'elle parlera à d'autres. Et au final, c'est plus ou moins ce qui s'est passé, même plus que moins. Donc, on est super contents.
0: Il y a comme... Manu, tu dis ça, mais il y a quand même une touche Manu Digital. Quoi,
1: c'est un truc de ouf parce que souvent on me dit ça, mais moi je la vois pas.
0: Je l'entends pas,
1: c'est un truc de ouf. Mais bon.
0: Ce revival, quand tu es allé en Jamaïque, tu vois bien les artistes, comment ils réagissent à ta musique.
1: Oui.
0: C'est comme si tu avais des patterns qui étaient enregistrés, gravés dans ton cerveau. Alors tu dis, ouais, c'est normal, je le fais, c'est naturel, mais qu'est-ce qui t'a bercé?
1: Comme tu dis, vu qu'elles sont enregistrées dans mon cerveau, en fait, ça fait partie de mon ADN et je le fais de manière très naturelle et pas vraie.
0: Mais à qui tu dois des droits? À qui tu dois des droits d'auteur?
1: Mon pote, je dois des droits d'auteur à toute la Jamaïque, mais je pense que tous les artistes de reggae dans le monde entier doivent 90% de leur art à la Jamaïque. C'est comme ça et c'est un fait. Donc ça, on va pas. Voilà, on est que tu sais. Au final, le reggae, c'est pas ma musique, c'est pas ma culture. Moi, je suis juste un vecteur de plus pour passer cette musique-là, porter ce message-là. Mais moi, j'ai rien créé et j'ai pas la prétention de créer quoi que ce soit.
0: Alors avant ça, il y a eu Globetrotter pour le coup, parce que la touche Manu Digital là sur Globetrotter, ça a été une autre aventure, un peu plus d'aventure électro.
1: Oui,
0: la Raga Blasta, c'est le retour Raga Muffin. Le président Ragamuffin de Scaramucci. Qu'est-ce qui a fait que entre cet album un peu Globetrotter où tu t'es aventuré dans cette vibe un petit peu plus électro, sur lequel t'as fait des aficionados, et là Ragamuffin, Raga Blasta, avec en plus Queen Omega qui intervient quand même sur cet album.
1: Yes.
0: Voilà, qu'est-ce qui fait ce, je vais pas dire grand écart, mais voilà tes influences, ce choix.
1: C'est vrai que La palette du reggae music, en fait, enfin, on va pas dire du reggae music, mais de la musique de la Jamaïque, elle est vachement large. Alors, pour quelqu'un qui connaît pas du tout le reggae, il va la réduire à Bob Marley, à la musique de fumeur de pétard, tout ça, tout ça. Et il va dire, ouais, c'est des trucs des Rasta avec des Locks. Mais en fait, la musique jamaïcaine, c'est pas que ça. La musique jamaïcaine, c'est une culture globale qui passe par le dub, qui passe par le reggae roots, qui passe par le mento, par le calypso, par le reggae robadub, par le reggae one drop, jusqu'au dancehall, early dancehall. Enfin, tu vois, il y a une multitude de styles. Et moi, comme je te disais tout à l'heure, c'est que je suis fan de la culture jamaïcaine dans son entièreté. Je suis pas juste fan d'un son des années 75 qui m'a touché. Bien sûr, il y a des périodes comme ça qui me touchent plus que d'autres, mais je suis fan de cette culture dans son entièreté, et je suis fan même de cette culture, ce qu'elle est devenue dans d'autres pays. Par exemple, je suis archi fan de la musique qui vient d'Angleterre, qui ont une grosse culture jamaïcaine, mais aussi une autre lecture de la musique jamaïcaine, et du coup qui ont fait d'autres styles comme la jungle drum and bass avec beaucoup d'influence reggae, comme le dubstep avec beaucoup d'influence reggae
0: et électro,
1: énormément d'électronisme là-dedans. Du coup, en fait, j'adore toutes ces ramifications, et vu que je kiffe, je kiffe le faire aussi, et j'en fais, et donc je peux passer du dub de dub trotter et aller après sur un truc bien plus ragamuffin des années 90 avec Scarra, et être à l'aise là-dedans, parce que voilà, c'est un truc dans son entièreté, c'est pas juste un style qui me plaît et que j'ai envie de faire, j'ai envie un peu de tout faire. Donc forcément, parfois les gens sont un peu perdus quand ils écoutent ma discographie, ils se disent ouais, mais c'est un artiste de dub, mais non, c'est un artiste de reggae digital, mais non, c'est un artiste reggae hip hop. Mais ça, c'est très français de vouloir mettre les gens dans une case. Ouais. Moi, je suis pas dans ce délire de case du tout. Et le fait d'avoir la chance de voyager grâce à la musique, je me rends compte aussi que les gens sont super ouverts et veulent écouter plein de choses, et ils sont pas en train de se dire ah, mais toi, t'es un artiste de reggae digital, mais non, il y a beaucoup moins de ça dans plein de pays du monde entier. Et ça, c'est très français de vouloir faire ça, mais je kiffe notre délire français un peu franchouillard et un peu voilà, comme ça.
0: Et donc là, ça fait un an et demi que Raga Blasta est sorti. Je disais, le featuring avec Queen Omega, dis-nous un petit peu sur Queen Omega quand même.
1: Ben, Queen Omega, c'est une artiste que j'apprécie énormément, que j'ai rencontré il y a une quinzaine d'années au travers d'un morceau qu'on avait enregistré dans les Yvelines encore, qui s'appelle toujours Don't Call Me Local. On a fait une première version dancehall, reggae dancehall digital de ce morceau-là sur le label Greatest Friends à l'époque. Et le morceau est sorti, ça n'a pas fait de bruit. Et 5-6 ans après, Queen Omega, je suis allé à Trinidad et Tobago, et je suis allé dans son jardin pour aller enregistrer à nouveau ce morceau-là avec mon fameux clavier MT40 Casio. Et la vidéo, elle a cartonné, elle a fait le tour du monde. Et à ce moment-là, Queen Omega, elle avait un petit peu arrêté la musique. Elle n'était plus trop dedans, elle a eu des enfants, elle a pris du temps pour sa famille, et elle était complètement en dehors du business de la musique. Et en fait, cette vidéo a fait que ça a fait un petit raz-de-marée dans notre milieu, ce qui lui a remis un petit pied à l'étrier dans la musique. Puis après, elle a rencontré Little Lion Sound, et ils ont fait la vidéo sur le morceau de Drake, a tout éclaté. Puis maintenant, c'est une artiste archi mondialement connue. Elle était déjà super connue à l'époque, mais elle a eu un break. Et là, maintenant, elle pète tout. Et c'est une artiste que j'adore, que Scarra adore. Donc forcément, on était ensemble, on s'est dit, il faut une artiste. Ça serait bien de faire venir Queen Omega avec nous. Donc on a fait un ska, un morceau un peu ska digital, et elle est venue au studio à Paris. On a enregistré ça tous ensemble et c'était top, comme d'habitude.
0: Et le morceau, c'est une tuerie. Donc à découvrir sur l'album Raga Blasta, Manu Digital, Scaramucci, premier album en combinaison. Encore en tournée jusqu'à la fin de l'année.
1: Ouais, jusqu'à la fin de cette année.
0: Et après, Manu?
1: Et bien après, d'ici là, va sortir une version de Raga Blasta de l'album Extended avec des morceaux inédits. 3-4 morceaux inédits qui vont sortir là courant octobre. Il y a les singles qui vont pas tarder à arriver d'ici août. Et moi, je commence à égrener des singles. Je sors un album remix pour fêter les 10 ans de Manu Digital, avec une tournée qui va sortir de ça. Et je vais continuer mes projets à vadrouiller entre le reggae digital, la drum and bass, jungle, tout ça. Et voilà, je vais continuer à faire. J'ai pas un million, mais j'ai des dizaines et des dizaines de morceaux dans les disques durs avec des artistes. Plein de talents à sortir, donc je vais égrener ça, tout ça, tranquillement.
0: Big up, merci beaucoup Manu Digital, et des artistes là à suivre selon toi là.
1: Ah, les artistes à suivre selon moi, je sais pas, il y en a plein.
0: Donne des petits gars là que t'aurais à faire découvrir.
1: Ah, je sais pas, franchement, c'est pas des petits gars, hein, c'est des gars qui déchirent, mais qu'il faut continuer à supporter. Alors j'ai placé mes potes, hein, j'ai placé Basile, que je kiffe beaucoup, artiste de reggae français qui cartonne, qu'il faut écouter. Je vais placer mon pote d'Apache, le MC avec qui je tourne beaucoup sur la route, qu'il faut écouter absolument. Peter Yutman, que j'adore aussi, artiste francophone qui chante en anglais, qui déchire. Il y en a plein des artistes qui déchirent, donc c'est difficile d'en choisir comme ça, mais allez les suivre tous.
0: Allez checker ça. En tout cas, merci beaucoup Manu Digital.
1: Merci à toi.
0: Merci pour cet album, cette tournée. Merci d'avoir envoyé le feu ici au No Logo BZH. Et à bientôt en Normandie alors.
1: À tout bientôt. Merci
0: beaucoup.
1: Yes,
0: c'était Junior Lanka pour le Lion Frequency pour Radio 666.

Rendez-vous la semaine prochaine, mêmes horaires, mêmes ondes. Et comme j'aime à dire, prenez soin de vous et des autres.

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Voilà, salut à toutes et à tous. C'est donc Interférence avec vous sur l'Androc, le 666-99.1, compagnie de Christophe, jusqu'à 23h. Allez, l'été va se terminer. On va donc terminer notre petite série d'émissions sur eh bien, des albums qui ont eu 50 ans en 2026 et 40 ans en 2026. Donc là, on est au quatrième volet des albums sortis en 1986. Et on a tout de suite commencé cette émission avec Mechanical Resonance, le premier album de Tesla, sorti le 8 décembre 1986 sur le label Geffen Records. Jeff Kate, Frank Cannon, Troy Lucchetta, Tommy Skaich et Brian Wheat à la basse. On a entamé cette émission avec le morceau Modern Day Cowboy. Et on va enchaîner, voilà, puisque ça n'est pas encore arrivé, donc je prends un peu d'avance. On va enchaîner avec Bonfire, là aussi un premier album qui s'intitule Don't Touch the Light. Là, Bonfire, le groupe est allemand. Donc le groupe vient juste de changer de nom, puisqu'avant il s'appelait Cacumen. Donc un album qui paraît en 86 sur le label RCA Records. Un album dont on va extraire le morceau Tearing Eyes.

On va continuer en Suède avec le groupe Madison qui en 1986 nous sortait un album qui s'appelle Best in Show. Alors là, la pochette fait vraiment années 80, dessinée à la main. Le label c'est Sonet, S-O-N-E-T, donc un label du coin. Alors c'est bien sûr sorti au Japon avec quelques petits bonus. Ça a été réédité d'ailleurs il y a quelques années puisque cet album fait partie de certains incontournables et qui étaient édité à l'époque à très peu d'exemplaires. On s'écoute le titre The Look in Your Eyes.

Voilà, alors 1986, on a vu, il y a deux superbes albums et même des albums d'anthologie dont on parle encore, qui sont sortis, et ce milieu des années 80, beaucoup de groupes se sont fourvoyés dans de la musique un peu mièvre pour plaire aux radios américaines. Alors il y a tout un tas de groupes de rock sudistes qui sont passés par là, et puis quelques groupes anglais ont tenté le coup, comme Raven, qui sort en 86, le 10 mars très exactement, son cinquième album. L'album s'appelle The Pack Is Back. Vous allez voir qu'on a quand même perdu un peu de la hargne des premiers albums. Le label, c'est Atlantic Records. On retrouve les frères Gallagher et Rob Hunter à la batterie. C'est Eddie Kramer qui se charge de la production. Le morceau qu'on tire de cet album, c'est Young Blood.

Allez, on va changer de style. On va faire un tour à New York et retrouver le premier album du groupe Cro-Mags, The Age of Quirrell. Un album paru sur le label Profile Records et en 94, il a été réédité sur un label qui s'appelle Another Planet. Un album sur lequel on retrouve bien sûr John Joseph, Paris Mitchell Mayhew, Doug Holland, le célébrissime bassiste Harley Flanagan aux commandes du groupe depuis des lustres et Mikey Jason. Donc un album avec bien sûr des morceaux très courts, un album que l'on considère comme un des piliers du punk hardcore. On s'écoute tout de suite extrait de cet album, le titre Malfunction.

Allez, on continue dans les albums cultes, puisqu'on va retrouver Siri Sangol avec un extrait de leur troisième album studio One Foot in Hell et sa super pochette qui rappelle un petit peu le monde de Cthulhu. Donc Siri Sangol, on va les retrouver sur le label Metal Blade. C'est d'ailleurs Brian Slagel lui-même qui produit cet album. Superbe pochette, comme je vous l'ai dit, celle-là, elle ne fait pas dans l'intelligence artificielle. Enfin bref, suivez mon regard, on s'écoute tout de suite, extrait de cet album, le morceau War Eternal.

Allez, on va maintenant aller faire un petit tour en Allemagne avec un groupe qui tourne toujours et qui continue d'ailleurs même à sortir des albums. Alors là, on va retrouver leur premier. Le groupe, c'est Necronomicon. Vous voyez, on parlait de Cthulhu dans, pour le morceau d'avant. Eh bien, ça s'enchaîne comme ça. Ce n'est pas voulu, mais bon, c'est très bien. Donc, Necronomicon, on les retrouve avec l'album Necronomicon, le label Wave Record. Tout ça, c'est paru en 1986. Alors là, la pochette, effectivement, celle-là, c'est pas de l'IA du tout. Elle est même plutôt rigolote. Je vous laisse aller voir tout ça. On dirait un petit dérivé d'une pochette de Overkill. Je dis ça, je ne dis rien. On s'écoute tout de suite le titre d'ouverture, c'est Dark Land.

États-Unis. Il est sorti le 11 février 86. C'est ce qui nous intéresse. Produit par Sandy Pearlman pour Columbia Records. Donc, unique album studio sans Alan Lanier jusqu'au décès de celui-ci en 2013. Et donc, dernier album avec le bassiste fondateur Joe Bouchard. Alors, il a quand même réussi à se classer 63e au Billboard 200 américain, comme quoi, eh bien, c'était dans l'air du temps. On écoute extrait de cet album le morceau « When the War Comes Home ».

Allez, on va maintenant aller faire un petit tour au Canada avec, là aussi, un premier album. Le premier album du groupe Sword, qui s'appelle Metalized, paru en août 1986 sur le label Aquarius et sur le label GWR Records, sur lequel était Motorhead à cette époque. On va retrouver les frères Hugh McPlank et Mike LaRocque à la basse. On écoute tout de suite le titre d'ouverture, FTW Follow the Wheel.

Allez, on va faire quelque chose pour la planète. On est au Canada, on y reste. On retrouve le quatrième album studio de Exciter. Un album qui s'appelle Unveiling the Wicked, alors qu'il est paru donc en 86, bien sûr, naturellement, sur le label Music for Nation. Premier album sans le guitariste originel John Ritchie, remplacé par Brian McPhee. À part ça, bien sûr, toujours Dan Biller au chant et à la batterie et Alan Johnson à la basse. Petite pochette bien sympathique, réédité donc par Megaforce en 2005. On s'écoute le titre d'ouverture, Break Down the Walls.

Allez, on ne va pas aller trop loin puisqu'on va aux États-Unis avec le deuxième album studio de Great White qui s'intitule Shot in the Dark, un album paru en août 1986 sur les labels Telegraph, Green World et Capitol. Alors on y retrouve bien sûr le regretté Jack Russell, Mark Kendall, Lorne Black et Odie Desbrough, quelques musiciens additionnels comme Michael Lardy qui a joué aussi avec Night Ranger ou encore Jim Lang et Tiana Parr. Alors un album avec là par contre la pochette, c'est pas la plus jolie qu'on ait vue du tout, mais bon, la musique reste assez exceptionnelle. On va retrouver là aussi exceptionnellement une reprise d'un groupe australien qui s'appelle The Angels ou Angel City, ça dépend eh bien de l'époque et du pays, du continent, enfin bref, peu importe, on va retrouver le morceau Face the Day.

Alors on va parler un tout petit peu de Kiss, puisqu'on va retrouver maintenant Vinnie Vincent avec eh bien le premier album de son projet Vinnie Vincent Invasion, donc paru en 86 sur le label Chrysalis Records. Eh bien aux manettes, c'est tout simplement Vinnie Vincent et Dana Strum. On retrouve aussi Robert Fleischmann au chant, qui a très brièvement travaillé avec Journey entre deux albums, mais il a quand même composé quelques titres. Il sera crédité à droite et à gauche. On retrouve aussi Dana Strum qui lui fera partie de Slaughter, et à la batterie, et Bobby Rock qui lui fera partie de Nitro, avec Michael Angelo Basso. Je vous laisse aller voir les perruques sur le net, c'est quand même assez surréaliste. Enfin bref, nous, ce qui nous intéresse, c'est bien sûr la musique. On s'écoute tout de suite le morceau Back on the Streets.

Allez, on va retourner aux États-Unis, à New York, avec le groupe d'un seul album. Ils n'ont d'ailleurs sorti que ça. À première vue, ils ne sont restés actifs et bien qu'un an. Ce sont des musiciens que l'on retrouvera dans des groupes comme Original Sin ou Jack Star, Burning Star, Virgin Steel, Guardian of the Flame ou encore travaillant avec Rhett Forrester. Le groupe s'appelle Exorcist. L'album, le seul, le vrai, l'unique, c'est Nightmare Theater, le label Cobra Records. On découvre tout de suite le titre Death by Bewitchment.

Voilà, on continue toujours aux États-Unis avec le groupe Rat qui, le 9 août 86, nous sort Dancing Undercover, leur troisième album studio, producteur Bo Hill, label Atlantic Records. À noter que l'un des morceaux sera utilisé pour la bande originale d'un film d'Eddie Murphy qui s'appelle L'Enfant Sacré du Tibet. Eh ben, ça tombe bien, c'est celui qu'on vous a choisi, c'est Body Talk.

Allez, on va revenir en Europe et faire un petit tour par la Suisse. 1986, 16 juin, sort le déjà 9e album studio de Crocus. L'album s'appelle Change of Address. Alors eux, ils n'ont jamais été très très doués pour les pochettes. Enfin bon, ça c'est comme ça. Le label, c'est Arista Records. Alors on va retrouver Mark Storertz, Fernando Von Arb, Mark Koller, Tony Kizer et Jeff Klaven sur cet album. Alors Alan Holdsworth va venir nous faire un petit solo sur l'un des morceaux. On retrouve aussi Tom Kelly, quelques invités. Alors effectivement, on est loin du style proche d'ACDC, qui a même failli envoyer Mark Storace quand Bon Scott est décédé dans ACDC. Donc justement, alors pour si ceux qui ne connaissent pas l'histoire, vous pouvez aller sur le net, vous allez la trouver bien sûr un peu partout. Alors, il y a quand même tellement peu de titres, alors on va pas dire valables, il faut pas exagérer, et de titres fantastiques sur cet album qu'on va vous passer la reprise, qui est un morceau d'Alice Cooper, Schools Out.

Voilà, et eh bien puisqu'on est dans les reprises, eh bien on va y rester encore un petit peu. On va retrouver un album sorti le 8 novembre 86. Il s'appelle Inside the Electric Circus, troisième album studio, bien sûr, des Américains de Wasp, les labels Capitol et EMI pour eh bien ce qui nous intéresse, nous, l'Europe. Alors on retrouve bien sûr Blackie Lawless, Chris Holmes, Johnny Rodd et Steve Riley qui nous a quittés il y a quelques années, donc à la batterie. Et la reprise, c'est bien sûr celle d'un morceau de Uriah Heep, Easy Living.

Allez, on va maintenant faire un petit passage par de l'instrumental, puisqu'on va retrouver Not of This Earth, le premier album de Joe Satriani, paru sur le label Relativity Records le 18 décembre 1986, des pochettes différentes entre chez nous et nos copains américains. Donc le producteur, eh bien, c'est Joe Satriani lui-même. On retrouve entre autres le maître de la guitare John Cuniberti et Jeff Campitelli sur cet album. Alors, réédité plusieurs fois, bien sûr, on découvre tout de suite le morceau « Memories ».

Alors là, la transition va être exceptionnelle. On va retrouver un groupe allemand qui a fait sa réputation et quasiment tous ses titres, exclusivement en parlant d'alcool et surtout de bière. Alors, je suppose que tout le monde a réussi à voir que l'on en a parlé de Tankard. On va retrouver un album paru en 86, donc juillet 86, sur le label Noise Record. L'album s'appelle Zombie Attack. Le groupe regarde la télé avec quelques petits monstres. Andreas Geremia, donc Guéret au chant, Andy Bulgaropoulos, Axel Katzmann, Frank Torwatz et Oliver Werner. On s'écoute Empty Tankard.

0: Allez, on va se faire une petite mini-série live, comme un vrai concert. Alors, on va donc s'enchaîner deux titres sur des albums live parus en 1986. Le premier, c'est Queen, avec leur deuxième album live qui s'intitule Live Magic. Ça, c'est sorti sur les labels EMI et Hollywood Records. On retrouve, allez, une petite quinzaine de titres. Freddie Mercury, Brian May, John Deacon, Roger Taylor, comme d'habitude. Alors, des morceaux qui ont fait, bien sûr, la renommée du groupe. On va retrouver sur cet album I Want to Break Free, Bohemian Rhapsody, Radio Gaga, We Will Rock You, We Are the Champion, et surtout le titre qui nous intéresse, c'est Another One Bites the Dust. Et on va enchaîner ce titre avec le Classics Live de Aerosmith. Alors l'album, s'il est sorti en avril 86, il regroupe des enregistrements live de 1977 à 1983. Donc là, le label, c'est Columbia Records. 8 titres pour cet album. Alors il y en a quelques-uns que l'on connaît et d'autres qui sont quand même un peu plus obscurs. Steven Tyler, Tom Hamilton, Joey Kramer et Brad Whitford, Johnny Crespo, Joe Perry, Rick Dufay. Voilà, il y a plein de monde qui se succède sur tous ces titres, puisque je vous l'ai dit, tous les morceaux ne font pas partie d'un seul et même concert. On va s'écouter le morceau Dream On.
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Allez, on s'approche de la fin de cette émission. On va aller faire un petit tour au Canada, ça faisait longtemps. Et on va retrouver le deuxième album studio de Voivod qui s'intitule Roar. Alors, plein de R, plein de O, plein de A et replein de R. Enfin bref, on vous laisse aller voir tout ça sur le net. C'est paru le 14 mars 86 sur le label Noise Records. Denis Bélanger, Denis Damour, Jean-Yves Thériault et Michael Langevin. Voilà un line-up aussi qui nous a sorti une palanquée de très bons albums, dont le War and Pain de 84 et entre autres le Killing Technology de 1987. La pochette bien sympathique, toujours dessinée par Michael Langevin, le batteur surnommé Away. On découvre et on réécoute tout de suite le morceau Korgel The Exterminator.

Voilà, on va donc terminer cette série d'émissions sur les albums qui ont 40 ans en 2026. On parle donc bien sûr de 1986. On va terminer avec un groupe français. On va retrouver High Power avec leur album Les Violons de Satan, paru à l'époque sur le label Sydney Production. Lui aussi a été réédité. Alors, jolie petite pochette. On va terminer avec le morceau qui s'intitule Par le sang et l'acier. Alors, on reviendra la semaine prochaine. Eh bien, aux nouveautés, à tout ce qui nous anime tous les jours. Alors, on espère que toute cette série d'émissions pour cet été vous aura bien plu. Alors, on sera de retour, comme on l'a dit, la semaine prochaine pour de nouvelles aventures. Restez branchés sur le 666 du rock dans tous ses états. Eh bien, 7 jours sur 7, 24 heures sur 24, plein de minutes par jour. Enfin bref, prenez surtout, surtout bien soin de vous et de vos proches.

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0: exactement minuit.
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0: Oh ouais, trop cool.

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Il est précisément 1h.

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0: 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Je serai à l'échelon 7. Les mômes sont élevés. J'ai ma cabane en Dordogne. La retraite, faut la prendre jeune.
1: Faut surtout la prendre vivant. 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